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1: Bonjour et soyez les bienvenus à l'écoute du petit journal de RSI de ce vendredi 31 juillet 2026, préparé et présenté par Marie-Ondine Vidal, selon les sources des agences de presse slovaques. Voici les principaux titres.
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1: Suivi des incendies par le ministère des Affaires étrangères. Rapport critique de la situation des handicapés en Slovaquie. Les policiers veulent une réévaluation de leur salaire. Le ministère des Affaires étrangères suit de près la situation dans les pays touchés par les incendies, notamment en Grèce, en Italie, en France et en Espagne, et n'a pour l'instant enregistré aucun citoyen slovaque blessé, évacué ou hospitalisé. La situation la plus préoccupante se trouve en Grèce, où les feux de forêt se propagent et où, selon le ministère, une centaine de Slovaques enregistrés se trouvent. Le ministère recommande à ses citoyens de s'enregistrer volontairement avant de voyager à l'étranger, ce qui permet une assistance consulaire plus rapide en cas de crise. Des organisations de défense des droits humains ont remis un rapport alternatif au Comité des droits de l'homme des Nations Unies, soulignant de graves lacunes dans la protection des droits des personnes handicapées en Slovaquie, notamment la ségrégation scolaire, la discrimination et les obstacles à l'accès aux services. Elles appellent l'État à prendre des mesures concrètes, telles que le soutien à l'éducation inclusive, une meilleure protection des femmes handicapées et une plus grande participation des personnes concernées à la prise de décision. Le Comité des droits de l'homme des Nations Unies évaluera la mise en œuvre par la Slovaquie de ses engagements le 19 août et formulera ensuite des recommandations visant à améliorer la protection de leurs droits. Selon le ministre de l'Intérieur, Matúš Šutaj-Eštok, une augmentation des salaires de la police sera une condition préalable à l'élaboration du budget de l'État, le ministère insistant sur la nécessité de respecter le programme gouvernemental. Le bureau du gouvernement reconnaît que la rémunération dans la fonction publique est insatisfaisante depuis longtemps, mais dans le souci d'assainir les finances publiques, il ne juge pas encore opportun d'augmenter tous les salaires. Les syndicats de police, quant à eux, soulignent qu'à partir de 2027, jusqu'à 72 des 154 grilles salariales de la fonction publique seront inférieures au salaire minimum. La vision polonaise du transport ferroviaire à l'horizon 2035 prévoit de nouvelles liaisons longue distance avec la Slovaquie, notamment la modernisation du train express Cracovia qui reliera Cracovie, Košice et Budapest. Côté polonais, le train empruntera une nouvelle voie, mais son succès, selon le ministère polonais des infrastructures, dépend également de la modernisation du tronçon slovaque Plavec-Prešov. Le ministère slovaque des Transports réalise actuellement une étude de faisabilité pour cette modernisation, tandis que la Pologne envisage de mettre en service cette nouvelle liaison dès décembre prochain. L'Académie slovaque du cinéma et de la télévision a sélectionné le film Potopa, le déluge en français, comme candidat slovaque à l'Oscar du meilleur film international. Réalisé par Martin Gonda et récompensé par 6 prix nationaux, ce film raconte l'histoire du déplacement de la communauté ruthène suite à la construction du réservoir de Starina et, selon les experts, possède un fort potentiel international. Les nominations pour la 99e cérémonie des Oscars seront décidées par l'Académie américaine des arts et des sciences du cinéma et la remise des prix aura lieu le 14 mars 2027.
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1: La Slovaquie s'habitue peu à peu aux vagues de chaleur qui ont poussé la plupart des habitants à quitter leur immeuble surchauffé pour se réfugier dans l'eau. Cependant, de nombreuses piscines d'été disséminées à travers le pays offrent bien plus qu'un simple rafraîchissement. En Slovaquie, les piscines ont été construites depuis les années 1930 dans le cadre d'espaces de détente collective, souvent associés aux stations thermales ou aux maisons de convalescence. Conçues par les grands noms de l'architecture slovaque de l'entre-deux-guerres, sous le socialisme, elles témoignent d'une époque où le soleil, l'eau et le sport étaient indissociables du culte du bien-être. Si la promotion des loisirs et du bien-être des travailleurs a disparu avec le précédent régime, plusieurs de ces piscines sont encore en activité aujourd'hui. L'État de l'époque a cherché à démontrer par une architecture de grande qualité que les piscines publiques ne sont pas de simples bassins, mais un moyen de prendre soin de la population. Elles se voulaient accessibles à tous, c'est pourquoi certaines ont été construites au cœur d'immeubles, intégrées à des sources thermales ou encore utilisées pour l'entraînement des nageurs et l'organisation des compétitions. Les piscines ont permis aux Slovaques d'intégrer la modernité à leur quotidien. Aujourd'hui, nombreux sont les visiteurs qui ignorent qu'ils nagent à proximité de bâtiments exceptionnels, car tous sont parfaitement fonctionnels, certains depuis plus de 80 ans. Citons par exemple le complexe Jaba, conçu par Bohuslav Fuchs, en est une autre illustration. L'architecture en pleine forêt y joue un rôle primordial. Fuchs n'a pas simplement créé un complexe fonctionnel avec une piscine, mais un bâtiment qui se fond harmonieusement dans le paysage et épouse les formes. Parallèlement, il a enrichi le style minimaliste des années 30 d'un escalier extérieur courbe ainsi que de couleurs et de matériaux originaux. Il en a résulté un complexe devenu l'une des œuvres les plus importantes du fonctionnalisme en Tchécoslovaquie avec sa piscine en acier inoxydable de plus de 33 mètres de long. Un autre exemple de développement des piscines est la piscine municipale de Košice, située en face de la gare. Elle n'a pris le nom de Červená hviezda, l'étoile rouge, qu'après la Seconde Guerre mondiale en 1948, dans le contexte de l'émergence du socialisme. Bien qu'elle ait été construite au milieu des années 30 à des fins de soins corporels, elle est devenue une décennie plus tard un lieu de loisirs pour les travailleurs. Aujourd'hui, la Slovaquie prend soin de ses vestiges architecturaux, à l'image de la ville de Košice qui a conservé la plupart des éléments originaux de l'architecte Ludovít Oleschlanger, qui était l'un des auteurs les plus importants de la région. Outre la synagogue et l'école, il a également conçu le cinéma slovène dans la rue principale.
2: Chers auditeurs francophones de Radio Slovaquie Internationale, après ce bloc d'actualité, nous vous souhaitons la bienvenue dans votre émission du vendredi, consacrée notamment à la nature, à l'écologie. Nous partirons en votre compagnie sur les petits chemins de Slovaquie, à la découverte des campagnes et des villages. Les opinions des Slovaques divergent concernant la construction de parcs éoliens en Slovaquie. Les deux débats lancés sur ce thème ont suscité des discussions animées. Un ours est revenu pour la troisième fois dans un village près de Liptov et a attaqué un homme près des habitations. La tension est palpable dans le village. La saison de nidification de l'une des espèces d'oiseaux de proie les plus rares de notre pays bat son plein. Les drones aident également les défenseurs de l'environnement à effectuer ce suivi. Pour vous accompagner, Renata Oflag est au micro avec Christine Hanakova et Jacques Oflag. Notre ingénieur du son, Romana Šunderlíková, est à la régie, Radomír Meša à la programmation musicale.

0: 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Le groupe Vidiek, en français Campagne, a chanté pour vous Hrajte trúbky, jouez les trompettes. Votre vendredi radiophonique se poursuit après cette pause musicale.
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0: En 2023, la Compagnie d'énergie nucléaire nationale a reçu du gouvernement un mandat pour identifier les zones propices au développement de l'énergie éolienne en Slovaquie. Zemplín, une région dans l'est de la Slovaquie, en faisait partie. Plus de 40 éoliennes, d'une hauteur de 200 à 267 mètres, auraient dû être construites.
2: En mai 2026, une réunion publique avec l'investisseur s'est tenue à Strážské dans la région de Zemplín. Les habitants des villes et villages concernés y ont clairement fait entendre leur voix. Ils refusent ces éoliennes.
0: Les autorités locales se sont également opposées au projet. Elles ont rédigé une pétition et l'ont envoyée directement au ministre de l'Environnement. Les experts mettaient en garde contre les conséquences néfastes pour la nature.
2: Un parc éolien ne peut être construit sans le consentement des villes et des municipalités. Elles ont l'obligation d'exprimer leur propre opinion à ce sujet. Voulez-vous un parc éolien ou non ? Avait réagi alors le ministre de l'Environnement, Tomáš Taraba, sur les réseaux sociaux.
0: Le débat public sur les parcs éoliens a continué ce mois-ci et a suscité de vives discussions. Environ un millier de citoyens, dont les maires des communes concernées, se sont réunis au palais des congrès d'Inkreba à Bratislava pour exprimer leur désaccord. Le public a reproché au gouvernement son manque de communication. Les citoyens s'inquiètent à nouveau pour leur santé et leur sécurité.
2: Quant à l'impact sur la santé publique, les études dont nous disposons, citées dans le dossier, aboutissent à des conclusions opposées à celles mentionnées ici.
0: A déclaré Martin Smutný, directeur général de la Société d'évaluation d'impact environnemental. Environ 1000 personnes ont participé à l'audience publique. Le débat a été houleux. Des représentants d'associations citoyennes ainsi que d'initiatives défavorables aux parcs éoliens ont souligné qu'aucune communication officielle ne les avait informés de l'éventuelle construction d'éoliennes et qu'ils avaient appris ces intentions par les médias. Ils ont annoncé porter l'affaire devant les tribunaux slovaques et européens.
2: Le sujet est loin d'être clos. Il va se poursuivre, cette mascarade qui nous réunit ici avec des scientifiques prendra fin.
0: A déclaré Stanislav Gulaš, représentant de l'association « Nous nous protégeons nous-mêmes ». Il faut rappeler que le gouvernement a ouvert le débat sur les parcs éoliens en mai. Le Premier ministre avait alors indiqué que le pays devrait élaborer un document à ce sujet, car le gouvernement s'y était engagé dans le cadre du plan de relance.
2: Nous remplirons les obligations administratives qui nous incombent en vertu du plan de relance. Voici quelques cartes et quelques éléments de réflexion. Mais je déclare officiellement que la République slovaque n'est pas dépendante en matière d'énergie. Elle n'a pas besoin de construire de parc éolien.
0: A déclaré le Premier ministre Robert Fico. Des représentants de la coalition

0: d'ici 2030. C'est donc très confus, contradictoire et les gens sont, je pense, à juste titre, peut-être même effrayés et en colère.
1: A expliqué Dana Marekova, coordinatrice de la Coalition pour le climat. Le gouvernement doit approuver le document stratégique et le soumettre à l'Union européenne d'ici la fin août. Faute de quoi, la Slovaquie risque de voir ses fonds du plan de relance bloqués. L'année dernière, selon Eurostat, 47% de l'électricité consommée dans l'Union européenne provenait de sources renouvelables. La Slovaquie se classait avant-dernière avec une part de 17,8% derrière Malte et la République tchèque. Sans énergie verte, les entreprises fuient vers l'étranger. Les constructeurs automobiles, les fabricants de batteries et les investisseurs exigent de plus en plus une énergie d'origine verte garantie.
2: Le prix et la qualité ne suffisent plus comme critère de sélection d'un fournisseur. La durabilité environnementale est tout aussi importante. Si un fournisseur ne répond pas à ses exigences, il ne trouvera tout simplement plus d'acheteurs, car les conducteurs automobiles ne pourront pas respecter leurs engagements d'ici 2050, avertit Alexander Matoušek, président de l'Association de l'industrie automobile.
1: Le bureau du vice-premier ministre de la République slovaque est chargé du plan de relance et de l'économie du savoir avec la collaboration avec des experts de l'Institut de politique environnementale. Il existe de nombreuses idées fausses et de la désinformation concernant les technologies éoliennes, ce qui remet en question les investissements et les réformes dans le domaine des énergies renouvelables. Le bureau en propose quelques-unes. On peut les consulter sur son site. Pour le futur des éoliennes dans notre pays, gardons un esprit positif. 61% des Slovaques sont favorables à la construction de parcs éoliens à proximité de leur domicile. Leur production zéro émission et l'augmentation de l'autosuffisance énergétique sont perçues positivement.
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1: Poursuivons notre émission du vendredi sur RSI. Dans quelques instants, partons par mon et par vous à la découverte de la Slovaquie. Et on va commencer par une comptine.
4: Monsieur l'ours, réveille-toi. Tu as bien trop dormi comme ça. Au bout de trois, réveille-toi. Un, deux, trois. Monsieur l'ours, tu dors ? Où tu sors ?
5: Je dors.
1: Et les enfants slovaques chantent « Medvedku, daj lapku, pojdeme na svadbu ». Ah bah, une vision bien idyllique, cette cohabitation entre les ours et les humains. Cette bête sauvage peut faire bien peur, suivant un témoignage révélateur. Les villages de Liptov restent en alerte. Les signalements d'ours bruns se poursuivent. Závažná Poruba est un paisible village situé au pied des Basses Tatras. Un ours a pénétré dans une zone interdite d'accès pour la troisième fois en quelques semaines. Les services d'urgence surveillent la situation. L'inquiétude et la tension sont parmi les habitants dans les villages.
6: Oh mon Dieu, un ours! Je n'en croyais pas mes yeux!
1: C'était ainsi que des habitants ont filmé un ours samedi soir. Madame Tregerova l'a aperçu juste devant sa maison alors qu'elle arrosait ses fleurs.
6: Il s'est arrêté, je me suis arrêté, on s'est regardé. Puis une voiture passait, elle a détourné son attention. L'ours a fait demi-tour et est remonté vers le village.
1: L'intrusion d'un ours brun au village ce week-end était la troisième attaque sérieuse

0: en 3 semaines. Il a également été aperçu sur la piste cyclable près de l'église. Dans ce cas, l'ours a été abattu par les secours. Un autre a été aperçu par des habitants à midi. Il rôdait près de l'école maternelle.
1: Il y a un nouveau quartier là-bas avec de jeunes enfants. Il y a une école maternelle ici, par exemple, mais personne ne semble se soucier du danger que nous encourons.
0: Un habitant a même été griffé par l'animal. L'ours a attaqué l'homme juste devant chez lui, alors qu'il coulait du béton. Heureusement, il a pu se défendre.
2: La seule chose que j'ai pu faire, c'est tendre la main pour qu'il ne m'attaque pas, pour qu'il ne me saute pas au visage. Nous nous sommes retrouvés contre un mur. Heureusement, des gens en voiture klaxonnaient et criaient. Il a pris peur et pris la fuite.
0: La situation au village est tendue. Le maire se sent impuissant face à cette situation.
2: Les gens sont stressés, nerveux. C'est les vacances, ils ne peuvent pas se déplacer librement. Nous essayons de gérer la situation, mais nous sommes impuissants sur certains points, car il est clair qu'il faut modifier la législation européenne pour réduire la protection de l'ours brun.
0: Jan Chaloupka, le chef d'équipe d'intervention, ajoute.
2: L'équipe d'intervention surveille la zone au sol et par voie aérienne et utilise également des drones équipés d'imagerie thermique.
0: D'après les habitants, les ours reviennent malgré les mesures d'alerte. Voici le témoignage d'une habitante du village.
1: Lancer des pétards sur les ours est absurde. Jusqu'à présent, rien n'a été fait et les ours errent dans le village. Les enfants sont en vacances. Ils ne peuvent ni faire de vélo ni jouer. C'est terrible.
0: Ces derniers jours, l'équipe d'intervention a doublé ses patrouilles dans la zone. Le Service national de la conservation de la nature recommande d'éviter de se promener seul, surtout tôt le matin et en fin d'après-midi, et de redoubler de vigilance. Poursuivons notre émission du vendredi sur RSI. Dans quelques instants, partons par Mont et par Vaud à la découverte de la Slovaquie. Cette fois-ci, on va jeter l'œil dans les cimes des arbres, observer des aigles. La saison de reproduction de l'aigle royal bat son plein en Slovaquie. C'est l'une des espèces de rapaces les plus rares. Elle était autrefois plus répandue à l'est du pays. Sa population à l'ouest a récemment augmenté et rejoint celle de l'est de la Slovaquie. Les défenseurs de l'environnement surveillent actuellement les nids et le succès de la nidification, notamment grâce aux technologies modernes. Des aigles ont également niché près de Nitra, ville située 90 km à l'est de Bratislava. Les défenseurs de l'environnement, Tomáš Veselovský et Stanislav Kováč, les observent sur place depuis le printemps. Ils sont venus constater les résultats à l'aide d'un drone.
2: Nous sommes deux sur place. L'un surveille les environs tandis que l'autre pilote le drone. Nous essayons de nous approcher au plus près du nid, car les aigles adultes ne peuvent alors qu'observer la situation à distance. Deux aiglons royaux sont perchés dans l'arbre. Nous sommes heureux que tout se passe bien pour le moment, car c'est ce couple qui a perdu leur petit l'année dernière, lorsque le nid entier s'est effondré lors d'une tempête nocturne.
0: Les aigles nichent généralement dans de grands arbres et les drones aident les défenseurs de l'environnement à les surveiller. Il n'est pas toujours possible d'observer l'intérieur du nid aux jumelles et grimper aux arbres s'avère problématique. Tomáš Veselovský et Stanislav Kováč, défenseurs de l'environnement, nous en disent plus.
2: Il faut donc être extrêmement prudent lorsqu'on vole près des nids, limiter au maximum son temps sur place et bien sûr être muni des autorisations nécessaires. Il faut savoir que les aigles royaux nichent sur des acacias plutôt fins et toujours dans la partie supérieure de l'arbre. De ce fait, tous les nids sont exposés au risque d'effondrement en cas d'intempérie et chaque année, 2 ou 3 nids s'écroulent de cette manière.
0: Malgré ces incidents, la population de l'aigle royal est en croissance et compte actuellement une centaine de couples nicheurs en Slovaquie. Martin Danilák, zoologue, nous donne les informations plus précises.
2: Chaque année, on observe entre 40 et 50 nids dans l'est de la Slovaquie. Ce nombre augmente légèrement d'année en année. Nous avons même eu deux cas de nidification où les aigles ont élevé trois aiglons.
0: Les aiglons commencent à quitter le nid vers l'âge de 80 jours, généralement en juillet. Chers auditeurs, je suis ravie de pouvoir partager avec vous une bonne nouvelle venant du zoo de Košice. Pour la première fois en Slovaquie, ce zoo a réussi à faire naître deux aiglons de Steller, l'un des plus grands aigles du monde. Le couple vit ensemble depuis plus de 10 ans et n'a réussi à se reproduire qu'après 14 années de captivité. Les deux jeunes ont été élevés naturellement par leurs parents sans intervention des soigneurs. Cette espèce est menacée et au cours de l'année écoulée, seuls 9 aiglons ont été élevés avec succès dans les zoos du monde entier. Voilà, chers amis fidèles à l'écoute, c'est tout pour ce vendredi. Demain, retrouvez le samedi consacré à la musique slovaque et aux extraits d'émissions. Quant à moi, je vous souhaite une bonne fin de semaine et un excellent week-end à l'écoute des programmes francophones de Radio Slovaquie Internationale.

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1: Bonjour et soyez les bienvenus à l'écoute du petit journal de RSI de ce vendredi 31 juillet 2026, préparé et présenté par Marie-Ondine Vidal, selon les sources des agences de presse slovaques. Voici les principaux titres.
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1: Suivi des incendies par le ministère des Affaires étrangères. Rapport critique de la situation des handicapés en Slovaquie. Les policiers veulent une réévaluation de leur salaire. Le ministère des Affaires étrangères suit de près la situation dans les pays touchés par les incendies, notamment en Grèce, en Italie, en France et en Espagne, et n'a pour l'instant enregistré aucun citoyen slovaque blessé, évacué ou hospitalisé. La situation la plus préoccupante se trouve en Grèce, où les feux de forêt se propagent et où, selon le ministère, une centaine de Slovaques enregistrés se trouvent. Le ministère recommande à ses citoyens de s'enregistrer volontairement avant de voyager à l'étranger, ce qui permet une assistance consulaire plus rapide en cas de crise. Des organisations de défense des droits humains ont remis un rapport alternatif au Comité des droits de l'homme des Nations Unies, soulignant de graves lacunes dans la protection des droits des personnes handicapées en Slovaquie, notamment la ségrégation scolaire, la discrimination et les obstacles à l'accès aux services. Elles appellent l'État à prendre des mesures concrètes, telles que le soutien à l'éducation inclusive, une meilleure protection des femmes handicapées et une plus grande participation des personnes concernées à la prise de décision. Le Comité des droits de l'homme des Nations Unies évaluera la mise en œuvre par la Slovaquie de ses engagements le 19 août et formulera ensuite des recommandations visant à améliorer la protection de leurs droits. Selon le ministre de l'Intérieur, Matúš Šutaj-Eštok, une augmentation des salaires de la police sera une condition préalable à l'élaboration du budget de l'État, le ministère insistant sur la nécessité de respecter le programme gouvernemental. Le bureau du gouvernement reconnaît que la rémunération dans la fonction publique est insatisfaisante depuis longtemps, mais dans le souci d'assainir les finances publiques, il ne juge pas encore opportun d'augmenter tous les salaires. Les syndicats de police, quant à eux, soulignent qu'à partir de 2027, jusqu'à 72 des 154 grilles salariales de la fonction publique seront inférieures au salaire minimum. La vision polonaise du transport ferroviaire à l'horizon 2035 prévoit de nouvelles liaisons longue distance avec la Slovaquie, notamment la modernisation du train express Cracovia qui reliera Cracovie, Košice et Budapest. Côté polonais, le train empruntera une nouvelle voie, mais son succès, selon le ministère polonais des infrastructures, dépend également de la modernisation du tronçon slovaque Plavec-Prešov. Le ministère slovaque des Transports réalise actuellement une étude de faisabilité pour cette modernisation, tandis que la Pologne envisage de mettre en service cette nouvelle liaison dès décembre prochain. L'Académie slovaque du cinéma et de la télévision a sélectionné le film Potopa, le déluge en français, comme candidat slovaque à l'Oscar du meilleur film international. Réalisé par Martin Gonda et récompensé par 6 prix nationaux, ce film raconte l'histoire du déplacement de la communauté ruthène suite à la construction du réservoir de Starina et, selon les experts, possède un fort potentiel international. Les nominations pour la 99e cérémonie des Oscars seront décidées par l'Académie américaine des arts et des sciences du cinéma et la remise des prix aura lieu le 14 mars 2027.
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1: La Slovaquie s'habitue peu à peu aux vagues de chaleur qui ont poussé la plupart des habitants à quitter leur immeuble surchauffé pour se réfugier dans l'eau. Cependant, de nombreuses piscines d'été disséminées à travers le pays offrent bien plus qu'un simple rafraîchissement. En Slovaquie, les piscines ont été construites depuis les années 1930 dans le cadre d'espaces de détente collective, souvent associés aux stations thermales ou aux maisons de convalescence. Conçu par les grands noms de l'architecture slovaque de l'entre-deux-guerres, sous le socialisme, elle témoigne d'une époque où le soleil, l'eau et le sport étaient indissociables du culte du bien-être. Si la promotion des loisirs et du bien-être des travailleurs a disparu avec le précédent régime, plusieurs de ces piscines sont encore en activité aujourd'hui. L'État de l'époque a cherché à démontrer par une architecture de grande qualité que les piscines publiques ne sont pas de simples bassins, mais un moyen de prendre soin de la population. Elles se voulaient accessibles à tous, c'est pourquoi certaines ont été construites au cœur d'immeubles, intégrées à des sources thermales ou encore utilisées pour l'entraînement des nageurs et l'organisation des compétitions. Les piscines ont permis aux Slovaques d'intégrer la modernité à leur quotidien. Aujourd'hui, nombreux sont les visiteurs qui ignorent qu'ils nagent à proximité de bâtiments exceptionnels, car tous sont parfaitement fonctionnels, certains depuis plus de 80 ans. Citons par exemple le complexe Jaba, conçu par Bohuslav Fuchs, en est une autre illustration. L'architecture en pleine forêt y joue un rôle primordial. Fuchs n'a pas simplement créé un complexe fonctionnel avec une piscine, mais un bâtiment qui se fond harmonieusement dans le paysage et épouse les formes. Parallèlement, il a enrichi le style minimaliste des années 30 d'un escalier extérieur courbe ainsi que de couleurs et de matériaux originaux. Il en a résulté un complexe devenu l'une des œuvres les plus importantes du fonctionnalisme en Tchécoslovaquie avec sa piscine en acier inoxydable de plus de 33 mètres de long. Un autre exemple de développement des piscines est la piscine municipale de Košice, située en face de la gare. Elle n'a pris le nom de Červená hviezda, l'étoile rouge, qu'après la Seconde Guerre mondiale en 1948, dans le contexte de l'émergence du socialisme. Bien qu'elle ait été construite au milieu des années 30 à des fins de soins corporels, elle est devenue une décennie plus tard un lieu de loisirs pour les travailleurs. Aujourd'hui, la Slovaquie prend soin de ses vestiges architecturaux, à l'image de la ville de Košice qui a conservé la plupart des éléments originaux de l'architecte Ludovít Oleschlanger, qui était l'un des auteurs les plus importants de la région. Outre la synagogue et l'école, il a également conçu le cinéma slovan dans la rue principale.
2: Chers auditeurs francophones de Radio Slovaquie Internationale, après ce bloc d'actualité, nous vous souhaitons la bienvenue dans votre émission du vendredi, consacrée notamment à la nature, à l'écologie. Nous partirons en votre compagnie sur les petits chemins de Slovaquie, à la découverte des campagnes et des villages. Les opinions des Slovaques divergent concernant la construction de parcs éoliens en Slovaquie. Les deux débats lancés sur ce thème ont suscité des discussions animées. Un ours est revenu pour la troisième fois dans un village près de Liptov et a attaqué un homme près des habitations. La tension est palpable dans le village. La saison de nidification de l'une des espèces d'oiseaux de proie les plus rares de notre pays bat son plein. Les drones aident également les défenseurs de l'environnement à effectuer ce suivi. Pour vous accompagner, Renata Oflag est au micro avec Christine Hanakova et Jacques Oflag. Notre ingénieur du son, Romana Šunderlíková, est à la régie, Radomír Meša à la programmation musicale.

0: 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Le groupe Vidiek, en français Campagne, a chanté pour vous Hrajte trúbky, jouez les trompettes. Votre vendredi radiophonique se poursuit après cette pause musicale.
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0: En 2023, la compagnie d'énergie nucléaire nationale a reçu du gouvernement un mandat pour identifier les zones propices au développement de l'énergie éolienne en Slovaquie. Zemplín, une région dans l'est de la Slovaquie, en faisait partie. Plus de 40 éoliennes, d'une hauteur de 200 à 267 mètres, auraient dû être construites.
2: En mai 2026, une réunion publique avec l'investisseur s'est tenue à Strážské, dans la région de Zemplín. Les habitants des villes et villages concernés y ont clairement fait entendre leur voix. Ils refusent ces éoliennes.
0: Les autorités locales se sont également opposées au projet. Elles ont rédigé une pétition et l'ont envoyée directement au ministre de l'Environnement. Les experts mettaient en garde contre les conséquences néfastes pour la nature.
2: Un parc éolien ne peut être construit sans le consentement des villes et des municipalités. Elles ont l'obligation d'exprimer leur propre opinion à ce sujet. Voulez-vous un parc éolien ou non ? Avait réagi alors le ministre de l'Environnement, Tomáš Taraba, sur les réseaux sociaux.
0: Le débat public sur les parcs éoliens a continué ce mois-ci et a suscité de vives discussions. Environ un millier de citoyens, dont les maires des communes concernées, se sont réunis au Palais des Congrès d'Inkreba à Bratislava pour exprimer leur désaccord. Le public a reproché au gouvernement son manque de communication. Les citoyens s'inquiètent à nouveau pour leur santé et leur sécurité.
2: Quant à l'impact sur la santé publique, les études dont nous disposons, citées dans le dossier, aboutissent à des conclusions opposées à celles mentionnées ici.
0: A déclaré Martin Smutný, directeur général de la Société d'évaluation d'impact environnemental. Environ 1000 personnes ont participé à l'audience publique. Le débat a été houleux. Des représentants d'associations citoyennes ainsi que d'initiatives défavorables aux parcs éoliens ont souligné qu'aucune communication officielle ne les avait informés de l'éventuelle construction d'éoliennes et qu'ils avaient appris ces intentions par les médias. Ils ont annoncé porter l'affaire devant les tribunaux slovaques et européens.
2: Le sujet est loin d'être clos. Il va se poursuivre, cette mascarade qui nous réunit ici avec des scientifiques prendra fin.
0: A déclaré Stanislav Gulaš, représentant de l'association « Nous nous protégeons nous-mêmes ». Il faut rappeler que le gouvernement a ouvert le débat sur les parcs éoliens en mai. Le Premier ministre avait alors indiqué que le pays devrait élaborer un document à ce sujet, car le gouvernement s'y était engagé dans le cadre du plan de relance.
2: Nous remplirons les obligations administratives qui nous incombent en vertu du plan de relance. Voici quelques cartes et quelques éléments de réflexion. Mais je déclare officiellement que la République slovaque n'est pas dépendante en matière d'énergie. Elle n'a pas besoin de construire de parc éolien.
0: A déclaré le Premier ministre Robert Fico. Des représentants de la Coalition pour le climat ont également participé au débat public. Ils soulignent que le pays doit acheter du combustible pour les réacteurs nucléaires. Selon eux, l'énergie éolienne pourrait réduire la dépense vis-à-vis des autres pays. En outre, la coalition rappelle que la Slovaquie s'est engagée à en construire d'ici 2030.
3: Nous sommes censés avoir 750 MW d'énergie éolienne d'ici 2030. C'est donc très confus, contradictoire et les gens sont, je pense, à juste titre, peut-être même effrayé et en colère.
0: a expliqué Dana Marekova, coordinatrice de la Coalition pour le climat. Le gouvernement doit approuver le document stratégique et le soumettre à l'Union européenne d'ici la fin août. Faute de quoi, la Slovaquie risque de voir ses fonds du plan de relance bloqués. L'année dernière, selon Eurostat, 47% de l'électricité consommée dans l'Union européenne provenait de sources renouvelables. La Slovaquie se classait avant-dernière avec une part de 17,8% derrière Malte et la République tchèque. Sans énergie verte, les entreprises fuient vers l'étranger. Les constructeurs automobiles, les fabricants de batteries et les investisseurs exigent de plus en plus une énergie d'eau.

0: et de l'économie du savoir avec la collaboration avec des experts de l'Institut de politique environnementale. Il existe de nombreuses idées fausses et de la désinformation concernant les technologies éoliennes, ce qui remet en question les investissements et les réformes dans le domaine des énergies renouvelables. Le bureau en propose quelques-unes. On peut les consulter sur son site. Pour le futur des éoliennes dans notre pays, gardons un esprit positif. 61% des Slovaques sont favorables à la construction de parcs éoliens à proximité de leur domicile. Leur production zéro émission et l'augmentation de l'autosuffisance énergétique sont perçues positivement.
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0: Poursuivons notre émission du vendredi sur RSI. Dans quelques instants, partons par mont et par vous à la découverte de la Slovaquie. Et on va commencer par une comptine.
2: Monsieur l'ours, réveille-toi. Tu as bien trop dormi comme ça. Au bout de trois, réveille-toi. 1, 2, 3. Monsieur l'ours, tu dors ou tu sors?
3: Je dors.
0: Et les enfants slovaques chantent Medvedko, daj lapku, pojdeme na svadbu. Ah bah, une vision bien idyllique, cette cohabitation entre les ours et les humains. Cette bête sauvage peut faire bien peur, suivant un témoignage révélateur. Les villages de Liptov restent en alerte. Les signalements d'ours bruns se poursuivent. Zavajna Poruba est un paisible village situé au pied des Basses Tatras. Un ours a pénétré dans une zone interdite d'accès pour la troisième fois en quelques semaines. Les services d'urgence surveillent la situation. L'inquiétude et la tension sont parmi les habitants dans les villages.
4: Oh mon Dieu, un ours! Je n'en croyais pas mes yeux!
0: C'est ainsi que des habitants ont filmé un ours samedi soir. Madame Tregerova l'a aperçu juste devant sa maison alors qu'elle arrosait ses fleurs.
4: Il s'est arrêté, je me suis arrêtée, on s'est regardé. Puis une voiture passait, elle a détourné son attention. L'ours a fait demi-tour et est remonté vers le village.
0: L'intrusion d'un ours brun au village ce week-end était la troisième attaque sérieuse en trois semaines. Il a également été aperçu sur la piste cyclable près de l'église. Dans ce cas, l'ours a été abattu par les secours. Un autre a été aperçu par des habitants à midi. Il rôdait près de l'école maternelle.
4: Il y a un nouveau quartier là-bas avec de jeunes enfants. Il y a une école maternelle ici, par exemple, mais personne ne semble se soucier du danger que nous encourons.
0: Un habitant a même été griffé par l'animal. L'ours a attaqué l'homme juste devant chez lui alors qu'il coulait du béton. Heureusement, il a pu se défendre.
5: La seule chose que j'ai pu faire, c'est tendre la main pour qu'il ne m'attaque pas, pour qu'il ne me saute pas au visage. Nous nous sommes retrouvés contre un mur. Heureusement, des gens en voiture klaxonnaient, criaient. Il a pris peur et pris la fuite.
0: La situation au village est tendue. Le maire se sent impuissant face à cette situation.
5: Les gens sont stressés, nerveux. C'est des vacances, ils ne peuvent pas se déplacer librement. Nous essayons de gérer la situation, mais nous sommes impuissants sur certains points, car il est clair qu'il faut modifier la législation européenne pour réduire la protection de l'ours brun.
0: Jan Chalupka, le chef d'équipe d'intervention, ajoute.
5: L'équipe d'intervention surveille la zone au sol et par voie aérienne et utilise également des drones équipés d'imagerie thermique.
0: D'après les habitants, les ours reviennent malgré les mesures d'alerte. Voici le témoignage.

0: témoignage d'une habitante du village.
1: Lancer des pétards sur les ours est absurde. Jusqu'à présent, rien n'a été fait et les ours errent dans le village. Les enfants sont en vacances. Ils ne peuvent ni faire de vélo ni jouer. C'est terrible.
0: Ces derniers jours, l'équipe d'intervention a doublé ses patrouilles dans la zone. Le Service national de la conservation de la nature recommande d'éviter de se promener seul, surtout tôt le matin et en fin d'après-midi, et de redoubler de vigilance. Poursuivons notre émission du vendredi sur RSI. Dans quelques instants, partons par Mont et par Vaud à la découverte de la Slovaquie. Cette fois-ci, on va jeter l'œil dans les cimes des arbres, observer des aigles. La saison de reproduction de l'aigle royal bat son plein en Slovaquie. C'est l'une des espèces de rapaces les plus rares. Elle était autrefois plus répandue à l'est du pays. Sa population à l'ouest a récemment augmenté et rejoint celle de l'est de la Slovaquie. Les défenseurs de l'environnement surveillent actuellement les nids et le succès de la nidification, notamment grâce aux technologies modernes. Des aigles ont également niché près de Nitra, ville située 90 km à l'est de Bratislava. Les défenseurs de l'environnement, Tomáš Veselovský et Stanislav Kovač, les observent sur place depuis le printemps. Ils sont venus constater les résultats à l'aide d'un drone.
2: Nous sommes deux sur place. L'un surveille les environs tandis que l'autre pilote le drone. Nous essayons de nous approcher au plus près du nid, car les aigles adultes ne peuvent alors qu'observer la situation à distance. Deux aiglons royaux sont perchés dans l'arbre. Nous sommes heureux que tout se passe bien pour le moment, car c'est ce couple qui a perdu leur petit l'année dernière, lorsque le nid entier s'est effondré lors d'une tempête nocturne.
0: Les aigles nichent généralement dans de grands arbres et les drones aident les défenseurs de l'environnement à les surveiller. Il n'est pas toujours possible d'observer l'intérieur du nid aux jumelles et grimper aux arbres s'avère problématique. Tomáš Veselovský et Stanislav Kovač, défenseurs de l'environnement, nous en disent plus.
2: Il faut donc être extrêmement prudent lorsqu'on vole près des nids, limiter au maximum son temps sur place et bien sûr être muni des autorisations nécessaires. Il faut savoir que les aigles royaux nichent sur des acacias plutôt fins et toujours dans la partie supérieure de l'arbre. De ce fait, tous les nids sont exposés au risque d'effondrement en cas d'intempérie et chaque année, deux ou trois nids s'écroulent de cette manière.
0: Malgré ces incidents, la population de l'aigle royal est en croissance et compte actuellement une centaine de couples nicheurs en Slovaquie. Martin Danilák, zoologue, nous donne les informations plus précises.
2: Chaque année, on observe entre 40 et 50 nids dans l'est de la Slovaquie. Ce nombre augmente légèrement d'année en année. Nous avons même eu deux cas de nidification où les aigles ont élevé trois aiglons.
0: Les aiglons commencent à quitter le nid vers l'âge de 80 jours, généralement en juillet. Chers auditeurs, je suis ravie de pouvoir partager avec vous une bonne nouvelle venant du zoo de Košice. Pour la première fois en Slovaquie, ce zoo a réussi à faire naître deux aiglons de Steller, l'un des plus grands aigles du monde. Le couple vit ensemble depuis plus de 10 ans et n'a réussi à se reproduire qu'après 14 années de captivité. Les deux jeunes ont été élevés naturellement par leurs parents sans intervention des soigneurs. Cette espèce est menacée et au cours de l'année écoulée, seuls 9 aiglons ont été élevés avec succès dans les zoos du monde entier. Voilà, chers amis fidèles à l'écoute, c'est tout pour ce vendredi. Demain, retrouvez le samedi consacré à la musique slovaque et aux extraits d'émissions. Quant à moi, je vous souhaite une bonne fin de semaine et un excellent week-end à l'écoute des programmes francophones de Radio Slovaquie Internationale.

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1: Bonjour et soyez les bienvenus à l'écoute du petit journal de RSI de ce vendredi 31 juillet 2026, préparé et présenté par Marie-Ondine Vidal, selon les sources des agences de presse slovaques. Voici les principaux titres.
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1: Suivi des incendies par le ministère des Affaires étrangères. Rapport critique de la situation des handicapés en Slovaquie. Les policiers veulent une réévaluation de leur salaire. Le ministère des Affaires étrangères suit de près la situation dans les pays touchés par les incendies, notamment en Grèce, en Italie, en France et en Espagne, et n'a pour l'instant enregistré aucun citoyen slovaque blessé, évacué ou hospitalisé. La situation la plus préoccupante se trouve en Grèce, où les feux de forêt se propagent et où, selon le ministère, une centaine de Slovaques enregistrés se trouvent. Le ministère recommande à ses citoyens de s'enregistrer volontairement avant de voyager à l'étranger, ce qui permet une assistance consulaire plus rapide en cas de crise. Des organisations de défense des droits humains ont remis un rapport alternatif au Comité des droits de l'homme des Nations Unies, soulignant de graves lacunes dans la protection des droits des personnes handicapées en Slovaquie, notamment la ségrégation scolaire, la discrimination et les obstacles à l'accès aux services. Elles appellent l'État à prendre des mesures concrètes, telles que le soutien à l'éducation inclusive, une meilleure protection des femmes handicapées et une plus grande participation des personnes concernées à la prise de décision. Le Comité des droits de l'homme des Nations Unies évaluera la mise en œuvre par la Slovaquie de ses engagements le 19 août et formulera ensuite des recommandations visant à améliorer la protection de leurs droits. Selon le ministre de l'Intérieur, Matúš Šutaj-Eštok, une augmentation des salaires de la police sera une condition préalable à l'élaboration du budget de l'État, le ministère insistant sur la nécessité de respecter le programme gouvernemental. Le bureau du gouvernement reconnaît que la rémunération dans la fonction publique est insatisfaisante depuis longtemps, mais dans le souci d'assainir les finances publiques, il ne juge pas encore opportun d'augmenter tous les salaires. Les syndicats de police, quant à eux, soulignent qu'à partir de 2027, jusqu'à 72 des 154 grilles salariales de la fonction publique seront inférieures au salaire minimum. La vision polonaise du transport ferroviaire à l'horizon 2035 prévoit de nouvelles liaisons longue distance avec la Slovaquie, notamment la modernisation du train express Cracovia qui reliera Cracovie, Košice et Budapest. Côté polonais, le train empruntera une nouvelle voie, mais son succès, selon le ministère polonais des infrastructures, dépend également de la modernisation du tronçon slovaque Plavec-Prešov. Le ministère slovaque des Transports réalise actuellement une étude de faisabilité pour cette modernisation, tandis que la Pologne envisage de mettre en service cette nouvelle liaison dès décembre prochain. L'Académie slovaque du cinéma et de la télévision a sélectionné le film Potopa, le déluge en français, comme candidat slovaque à l'Oscar du meilleur film international. Réalisé par Martin Gonda et récompensé par 6 prix nationaux, ce film raconte l'histoire du déplacement de la communauté ruthène suite à la construction du réservoir de Starina et, selon les experts, possède un fort potentiel international. Les nominations pour la 99e cérémonie des Oscars seront décidées par l'Académie américaine des arts et des sciences du cinéma et la remise des prix aura lieu le 14 mars 2027.
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1: La Slovaquie s'habitue peu à peu aux vagues de chaleur qui ont poussé la plupart des habitants à quitter leur immeuble surchauffé pour se réfugier dans l'eau. Cependant, de nombreuses piscines d'été disséminées à travers le pays offrent bien plus qu'un simple rafraîchissement. En Slovaquie, les piscines ont été construites depuis les années 1930 dans le cadre d'espaces de détente collective, souvent associés aux stations thermales ou aux maisons de convalescence. Conçu par les grands noms de l'architecture slovaque de l'entre-deux-guerres, sous le socialisme, elle témoigne d'une époque où le soleil, l'eau et le sport étaient indissociables du culte du bien-être. Si la promotion des loisirs et du bien-être des travailleurs a disparu avec le précédent régime, plusieurs de ces piscines sont encore en activité aujourd'hui. L'État de l'époque a cherché à démontrer par une architecture de grande qualité que les piscines publiques ne sont pas de simples bassins, mais un moyen de prendre soin de la population. Elles se voulaient accessibles à tous, c'est pourquoi certaines ont été construites au cœur d'immeubles, intégrées à des sources thermales ou encore utilisées pour l'entraînement des nageurs et l'organisation des compétitions. Les piscines ont permis aux Slovaques d'intégrer la modernité à leur quotidien. Aujourd'hui, nombreux sont les visiteurs qui ignorent qu'ils nagent à proximité de bâtiments exceptionnels, car tous sont parfaitement fonctionnels, certains depuis plus de 80 ans. Citons par exemple le complexe Jaba, conçu par Bohuslav Fuchs, en est une autre illustration. L'architecture en pleine forêt y joue un rôle primordial. Fuchs n'a pas simplement créé un complexe fonctionnel avec une piscine, mais un bâtiment qui se fond harmonieusement dans le paysage et épouse les formes. Parallèlement, il a enrichi le style minimaliste des années 30 d'un escalier extérieur courbe ainsi que de couleurs et de matériaux originaux. Il en a résulté un complexe devenu l'une des œuvres les plus importantes du fonctionnalisme en Tchécoslovaquie avec sa piscine en acier inoxydable de plus de 33 mètres de long. Un autre exemple de développement des piscines est la piscine municipale de Košice, située en face de la gare. Elle n'a pris le nom de Červená hviezda, l'étoile rouge, qu'après la Seconde Guerre mondiale en 1948, dans le contexte de l'émergence du socialisme. Bien qu'elle ait été construite au milieu des années 30 à des fins de soins corporels, elle est devenue une décennie plus tard un lieu de loisirs pour les travailleurs. Aujourd'hui, la Slovaquie prend soin de ses vestiges architecturaux, à l'image de la ville de Košice qui a conservé la plupart des éléments originaux de l'architecte Ludovít Oleschlanger, qui était l'un des auteurs les plus importants de la région. Outre la synagogue et l'école, il a également conçu le cinéma slovène dans la rue principale.
2: Chers auditeurs francophones de Radio Slovaquie Internationale, après ce bloc d'actualité, nous vous souhaitons la bienvenue dans votre émission du vendredi, consacrée notamment à la nature, à l'écologie. Nous partirons en votre compagnie sur les petits chemins de Slovaquie, à la découverte des campagnes et des villages. Les opinions des Slovaques divergent concernant la construction de parcs éoliens en Slovaquie. Les deux débats lancés sur ce thème ont suscité des discussions animées. Un ours est revenu pour la troisième fois dans un village près de Liptov et a attaqué un homme près des habitations. La tension est palpable dans le village. La saison de nidification de l'une des espèces d'oiseaux de proie les plus rares de notre pays bat son plein. Les drones aident également les défenseurs de l'environnement à effectuer ce suivi. Pour vous accompagner, Renata Oflag est au micro avec Christine Hanakova et Jacques Oflag. Notre ingénieur du son, Romana Šunderlíková, est à la régie, Radomír Meša à la programmation musicale.

0: Vous êtes sur les ondes de Radio Slovaquie Internationale et vous suivez votre émission du vendredi. Le groupe Vidiek, en français Campagne, a chanté pour vous Hrajte trúbky, jouez les trompettes. Votre vendredi radiophonique se poursuit après cette pause musicale.
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0: En 2023, la Compagnie d'énergie nucléaire nationale a reçu du gouvernement un mandat pour identifier les zones propices au développement de l'énergie éolienne en Slovaquie. Zemplín, une région dans l'est de la Slovaquie, en faisait partie. Plus de 40 éoliennes, d'une hauteur de 200 à 267 mètres, auraient dû être construites.
2: En mai 2026, une réunion publique avec l'investisseur s'est tenue à Stražské, dans la région de Zemplín. Les habitants des villes et villages concernés y ont clairement fait entendre leur voix. Ils refusent ces éoliennes.
0: Les autorités locales se sont également opposées au projet. Elles ont rédigé une pétition et l'ont envoyée directement au ministre de l'Environnement. Les experts mettaient en garde contre les conséquences néfastes pour la nature.
2: Un parc éolien ne peut être construit sans le consentement des villes et des municipalités. Elles ont l'obligation d'exprimer leur propre opinion à ce sujet. Voulez-vous un parc éolien ou non ? Avait réagi alors le ministre de l'Environnement, Tomáš Taraba, sur les réseaux sociaux.
0: Le débat public sur les parcs éoliens a continué ce mois-ci et a suscité de vives discussions. Environ un millier de citoyens, dont les maires des communes concernées, se sont réunis au palais des congrès d'Inkreba à Bratislava pour exprimer leur désaccord. Le public a reproché au gouvernement son manque de communication. Les citoyens s'inquiètent à nouveau pour leur santé et leur sécurité.
2: Quant à l'impact sur la santé publique, les études dont nous disposons, citées dans le dossier, aboutissent à des conclusions opposées à celles mentionnées ici.
0: A déclaré Martin Smutný, directeur général de la Société d'évaluation d'impact environnemental. Environ 1000 personnes ont participé à l'audience publique. Le débat a été houleux. Des représentants d'associations citoyennes ainsi que d'initiatives défavorables aux parcs éoliens ont souligné qu'aucune communication officielle ne les avait informés de l'éventuelle construction d'éoliennes et qu'ils avaient appris ces intentions par les médias. Ils ont annoncé porter l'affaire devant les tribunaux slovaques et européens.
2: Le sujet est loin d'être clos. Il va se poursuivre, cette mascarade qui nous réunit ici avec des scientifiques prendra fin.
0: A déclaré Stanislav Gulaš, représentant de l'association « Nous nous protégeons nous-mêmes ». Il faut rappeler que le gouvernement a ouvert le débat sur les parcs éoliens en mai. Le Premier ministre avait alors indiqué que le pays devrait élaborer un document à ce sujet, car le gouvernement s'y était engagé dans le cadre du plan de relance.
2: Nous remplirons les obligations administratives qui nous incombent en vertu du plan de relance. Voici quelques cartes et quelques éléments de réflexion. Mais je déclare officiellement que la République slovaque n'est pas dépendante en matière d'énergie. Elle n'a pas besoin de construire de parc éolien.
0: A déclaré le Premier ministre Robert Fico. Des représentants de la Coalition pour le climat ont également participé au débat public. Ils soulignent que le pays doit acheter du combustible pour les réacteurs nucléaires. Selon eux, l'énergie éolienne pourrait réduire la dépense vis-à-vis des autres pays. En outre, la coalition rappelle que la Slovaquie s'est engagée à en construire d'ici 2030.
3: Nous sommes censés avoir 750 MW d'énergie éolienne d'ici 2030. C'est donc très confus, contradictoire et les gens sont, je pense, à juste titre, peut-être même effrayé et en colère.
0: A expliqué Dana Mareková, coordinatrice de la Coalition pour le climat. Le gouvernement doit approuver le document stratégique et le soumettre à l'Union européenne d'ici la fin août. Faute de quoi, la Slovaquie risque de voir ses fonds du plan de relance bloqués. L'année dernière, selon Eurostat, 47% de l'électricité consommée dans l'Union européenne provenait de sources renouvelables. La Slovaquie se classait avant-dernière avec une part de 17,8% derrière Malte et la République tchèque. Sans énergie verte, les entreprises fuient vers l'étranger. Les constructeurs automobiles, les fabricants de batteries et les investisseurs exigent de plus en plus une énergie d'origine verte garantie.
2: Le prix et la qualité ne suffisent plus comme critère de sélection d'un fournisseur. La durabilité environnementale est tout aussi importante. Si un fournisseur ne répond pas à ses exigences, il ne trouvera tout simplement plus d'acheteurs, car les conducteurs automobiles ne pourront pas respecter leurs engagements d'ici 2050, avertit Alexander Matoušek, président de l'Association de l'industrie automobile.
0: Le bureau du vice-premier ministre de la République slovaque est chargé du plan de relance et de l'économie du savoir avec la collaboration avec des experts de l'Institut de politique environnementale. Il existe de nombreuses idées fausses et de la désinformation concernant les technologies éoliennes, ce qui remet en question les investissements et les réformes dans le domaine des énergies renouvelables. Le bureau en propose quelques-unes, on peut les consulter sur son site. Pour le futur des éoliennes dans notre pays, gardons un esprit positif. 61% des Slovaques sont favorables à la construction de parcs éoliens à proximité de leur domicile. Leur production zéro émission et l'augmentation de l'autosuffisance énergétique sont perçues positivement.
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0: Poursuivons notre émission du vendredi sur RSI. Dans quelques instants, partons par mont et par vous à la découverte de la Slovaquie. Et on va commencer par une comptine.
2: Monsieur l'ours, réveille-toi. Tu as bien trop dormi comme ça. Au bout de trois, réveille-toi. 1, 2, 3. Monsieur l'ours, tu dors ou tu sors?
4: Je dors.
0: Et les enfants slovaques chantent Medvedko, daj lapku, pojdeme na svadbu. Ah bah, une vision bien idyllique, cette cohabitation entre les ours et les humains. Cette bête sauvage peut faire bien peur, suivant un témoignage révélateur. Les villages de Liptov restent en alerte. Les signalements d'ours bruns se poursuivent. Zavajna Poruba est un paisible village situé au pied des Basses Tatras. Un ours a pénétré dans une zone interdite d'accès pour la troisième fois en quelques semaines. Les services d'urgence surveillent la situation. L'inquiétude et la tension sont parmi les habitants dans les villages.
5: Oh mon Dieu, un ours! Je n'en croyais pas mes yeux!
0: C'est ainsi que des habitants ont filmé un ours samedi soir. Madame Tregerova l'a aperçu juste devant sa maison alors qu'elle arrosait ses fleurs.
5: Il s'est arrêté, je me suis arrêtée, on s'est regardé. Puis une voiture passait, elle a détourné son attention. L'ours a fait demi-tour et est remonté vers le village.
0: L'intrusion d'un ours brun au village ce week-end était la troisième attaque sérieuse en 3 semaines. Il a également été aperçu sur la piste cyclable près de l'église. Dans ce cas, l'ours a été abattu par les secours. Un autre a été aperçu par des habitants à midi. Il rôdait près de l'école maternelle.
5: Il y a un nouveau quartier là-bas avec de jeunes enfants. Il y a une école maternelle ici, par exemple, mais personne ne semble se soucier du danger que nous encourons.
0: Un habitant a même été griffé par l'animal. L'ours a attaqué l'homme juste devant chez lui, alors qu'il coulait du béton. Heureusement, il a pu se défendre.
2: La seule chose que j'ai pu faire, c'est tendre la main pour qu'il ne m'attaque pas, pour qu'il ne me saute pas au visage. Nous nous sommes retrouvés contre un mur. Heureusement, des gens en voiture klaxonnaient et criaient. Il a pris peur et pris la fuite.
0: La situation au village est tendue. Le maire se sent impuissant face à cette situation.
2: Les gens sont stressés, nerveux. C'est des vacances, ils ne peuvent pas se déplacer librement. Nous essayons de gérer la situation, mais nous sommes impuissants sur certains points, car il est clair qu'il faut modifier la législation européenne pour réduire la protection de l'ours brun.
0: Jan Chaloupka, le chef d'équipe d'intervention, ajoute.
2: L'équipe d'intervention surveille la zone au sol et par voie aérienne et utilise également des drones équipés d'imagerie thermique.
0: D'après les habitants, les ours reviennent malgré les mesures d'alerte. Voici le témoignage d'une habitante du village.
5: Lancer des pétards sur les ours est absurde. Jusqu'à présent, rien n'a été fait et les ours errent dans le village. Les enfants sont en vacances. Ils ne peuvent ni faire de vélo ni jouer. C'est terrible.
0: Ces derniers jours, l'équipe d'intervention a doublé ses patrouilles dans la zone. Le Service national de la conservation de la nature recommande d'éviter de se promener seul, surtout tôt le matin et en fin d'après-midi, et de redoubler de vigilance. Poursuivons notre émission du vendredi sur RSI. Dans quelques instants, partons par Mont et par Vaud à la découverte de la Slovaquie. Cette fois-ci, on va jeter l'œil dans les cimes des arbres, observer des aigles. La saison de reproduction de l'aigle royal bat son plein en Slovaquie. C'est l'une des espèces de rapaces les plus rares. Elle était autrefois plus répandue à l'est du pays. Sa population à l'ouest a récemment augmenté et rejoint celle de l'est de la Slovaquie. Les défenseurs de l'environnement surveillent actuellement les nids et le succès de la nidification, notamment grâce aux technologies modernes. Des aigles ont également niché près de Nitra, ville située 90 km à l'est de Bratislava. Les défenseurs de l'environnement, Tomáš Veselovský et Stanislav Kovács, les observent sur place depuis le printemps. Ils sont venus constater les résultats à l'aide d'un drone.
2: Nous sommes deux sur place. L'un surveille les environs tandis que l'autre pilote le drone. Nous essayons de nous approcher au plus près du nid, car les aigles adultes ne peuvent alors qu'observer la situation à distance. Deux aiglons royaux sont perchés dans l'arbre. Nous sommes heureux que tout se passe bien pour le moment, car c'est ce couple qui a perdu leur petit l'année dernière, lorsque le nid entier s'est effondré lors d'une tempête nocturne.
0: Les aigles nichent généralement dans de grands arbres et les drones aident les défenseurs de l'environnement à les surveiller. Il n'est pas toujours possible d'observer l'intérieur du nid aux jumelles et grimper aux arbres s'avère problématique. Tomáš Veselovský et Stanislav Kovács, défenseurs de l'environnement, nous en disent plus.
2: Il faut donc être extrêmement prudent lorsqu'on vole près des nids, limiter au maximum son temps sur place et bien sûr être muni des autorisations nécessaires. Il faut savoir que les aigles royaux nichent sur des acacias plutôt fins et toujours dans la partie supérieure de l'arbre. De ce fait, tous les nids sont exposés au risque d'effondrement en cas d'intempéries et chaque année, deux ou trois nids s'écroulent de cette manière.
0: Malgré ces incidents, la population de l'aigle royal est en croissance et compte actuellement une centaine de couples nicheurs en Slovaquie. Martin Danilák, zoologue, nous donne les informations plus précises.
2: Chaque année, on observe entre 40 et 50 nids dans l'est de la Slovaquie. Ce nombre augmente légèrement d'année en année. Nous avons même eu deux cas de nidification où les aigles ont élevé trois aiglons.
0: Les aiglons commencent à quitter le nid vers l'âge de 80 jours, généralement en juillet. Chers auditeurs, je suis ravie de pouvoir partager avec vous une bonne nouvelle venant du zoo de Košice. Pour la première fois en Slovaquie, ce zoo a réussi à faire naître deux aiglons de Steller, l'un des plus grands aigles du monde. Le couple vit ensemble depuis plus de 10 ans et n'a réussi à se reproduire qu'après 14 années de captivité. Les deux jeunes ont été élevés naturellement par leurs parents sans intervention des soigneurs. Cette espèce est menacée et au cours de l'année écoulée, seuls 9 aiglons ont été élevés avec succès dans les zoos du monde entier. Et voilà, chers amis fidèles à l'écoute, c'est tout pour ce vendredi. Demain, retrouvez le samedi consacré à la musique slovaque et aux extraits d'émissions. Quant à moi, je vous souhaite une bonne fin de semaine et un excellent week-end à l'écoute des programmes francophones de Radio Slovaquie Internationale.

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1: Bonjour et soyez les bienvenus à l'écoute du petit journal de RSI de ce vendredi 31 juillet 2026, préparé et présenté par Marie-Ondine Vidal, selon les sources des agences de presse slovaques. Voici les principaux titres.
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1: Suivi des incendies par le ministère des Affaires étrangères. Rapport critique de la situation des handicapés en Slovaquie. Les policiers veulent une réévaluation de leur salaire. Le ministère des Affaires étrangères suit de près la situation dans les pays touchés par les incendies, notamment en Grèce, en Italie, en France et en Espagne, et n'a pour l'instant enregistré aucun citoyen slovaque blessé, évacué ou hospitalisé. La situation la plus préoccupante se trouve en Grèce, où les feux de forêt se propagent et où, selon le ministère, une centaine de Slovaques enregistrés se trouvent. Le ministère recommande à ses citoyens de s'enregistrer volontairement avant de voyager à l'étranger, ce qui permet une assistance consulaire plus rapide en cas de crise. Des organisations de défense des droits humains ont remis un rapport alternatif au Comité des droits de l'homme des Nations Unies, soulignant de graves lacunes dans la protection des droits des personnes handicapées en Slovaquie, notamment la ségrégation scolaire, la discrimination et les obstacles à l'accès aux services. Elles appellent l'État à prendre des mesures concrètes telles que le soutien à l'éducation inclusive, une meilleure protection des femmes handicapées et une plus grande participation des personnes concernées à la prise de décision. Le Comité des droits de l'homme des Nations Unies évaluera la mise en œuvre par la Slovaquie de ses engagements le 19 août et formulera ensuite des recommandations visant à améliorer la protection de leurs droits. Selon le ministre de l'Intérieur, Matúš Šutaj-Eštok, une augmentation des salaires de la police sera une condition préalable à l'élaboration du budget de l'État, le ministère insistant sur la nécessité de respecter le programme gouvernemental. Le bureau du gouvernement reconnaît que la rémunération dans la fonction publique est insatisfaisante depuis longtemps, mais dans le souci d'assainir les finances publiques, il ne juge pas encore opportun d'augmenter tous les salaires. Les syndicats de police, quant à eux, soulignent qu'à partir de 2027, jusqu'à 72 des 154 grilles salariales de la fonction publique seront inférieures au salaire minimum. La vision polonaise du transport ferroviaire à l'horizon 2035 prévoit de nouvelles liaisons longue distance avec la Slovaquie, notamment la modernisation du train express Cracovia qui reliera Cracovie, Košice et Budapest. Côté polonais, le train empruntera une nouvelle voie, mais son succès, selon le ministère polonais des infrastructures, dépend également de la modernisation du tronçon slovaque Plavec-Prešov. Le ministère slovaque des Transports réalise actuellement une étude de faisabilité pour cette modernisation, tandis que la Pologne envisage de mettre en service cette nouvelle liaison dès décembre prochain. L'Académie slovaque du cinéma et de la télévision a sélectionné le film Potopa, le déluge en français, comme candidat slovaque à l'Oscar du meilleur film international. Réalisé par Martin Gonda et récompensé par 6 prix nationaux, ce film raconte l'histoire du déplacement de la communauté ruthène suite à la construction du réservoir de Starina et, selon les experts, possède un fort potentiel international. Les nominations pour la 99e cérémonie des Oscars seront décidées par l'Académie américaine des arts et des sciences du cinéma et la remise des prix aura lieu le 14 mars 2027.
0: Gros plan.
1: La Slovaquie s'habitue peu à peu aux vagues de chaleur qui ont poussé la plupart des habitants à quitter leur immeuble surchauffé pour se réfugier dans l'eau. Cependant, de nombreuses piscines d'été disséminées à travers le pays offrent bien plus qu'un simple rafraîchissement. En Slovaquie, les piscines ont été construites depuis les années 1930 dans le cadre d'espaces de détente collective, souvent associés aux stations thermales ou aux maisons de convalescence. Conçue par les grands noms de l'architecture slovaque de l'entre-deux-guerres, sous le socialisme, elle témoigne d'une époque où le soleil, l'eau et le sport étaient indissociables du culte du bien-être. Si la promotion des loisirs et du bien-être des travailleurs a disparu avec le précédent régime, plusieurs de ces piscines sont encore en activité aujourd'hui. L'État de l'époque a cherché à démontrer par une architecture de grande qualité que les piscines publiques ne sont pas de simples bassins, mais un moyen de prendre soin de la population. Elles se voulaient accessibles à tous, c'est pourquoi certaines ont été construites au cœur d'immeubles, intégrées à des sources thermales ou encore utilisées pour l'entraînement des nageurs et l'organisation des compétitions. Les piscines ont permis aux Slovaques d'intégrer la modernité à leur quotidien. Aujourd'hui, nombreux sont les visiteurs qui ignorent qu'ils nagent à proximité de bâtiments exceptionnels, car tous sont parfaitement fonctionnels, certains depuis plus de 80 ans. Citons par exemple le complexe Jaba, conçu par Bohuslav Fuchs, en est une autre illustration. L'architecture en pleine forêt y joue un rôle primordial. Fuchs n'a pas simplement créé un complexe fonctionnel avec une piscine, mais un bâtiment qui se fond harmonieusement dans le paysage et épouse les formes. Parallèlement, il a enrichi le style minimaliste des années 30 d'un escalier extérieur courbe ainsi que de couleurs et de matériaux originaux. Il en a résulté un complexe devenu l'une des œuvres les plus importantes du fonctionnalisme en Tchécoslovaquie avec sa piscine en acier inoxydable de plus de 33 mètres de long. Un autre exemple de développement des piscines est la piscine municipale de Košice, située en face de la gare. Elle n'a pris le nom de Červená hviezda, l'étoile rouge, qu'après la Seconde Guerre mondiale en 1948, dans le contexte de l'émergence du socialisme. Bien qu'elle ait été construite au milieu des années 30 à des fins de soins corporels, elle est devenue une décennie plus tard un lieu de loisirs pour les travailleurs. Aujourd'hui, la Slovaquie prend soin de ses vestiges architecturaux, à l'image de la ville de Košice qui a conservé la plupart des éléments originaux de l'architecte Ludovít Oleschlanger, qui était l'un des auteurs les plus importants de la région. Outre la synagogue et l'école, il a également conçu le cinéma slovène dans la rue principale.
2: Chers auditeurs francophones de Radio Slovaquie Internationale, après ce bloc d'actualité, nous vous souhaitons la bienvenue dans votre émission du vendredi, consacrée notamment à la nature, à l'écologie. Nous partirons en votre compagnie sur les petits chemins de Slovaquie, à la découverte des campagnes et des villages. Les opinions des Slovaques divergent concernant la construction de parcs éoliens en Slovaquie. Les deux débats lancés sur ce thème ont suscité des discussions animées. Un ours est revenu pour la troisième fois dans un village près de Liptov et a attaqué un homme près des habitations. La tension est palpable dans le village. La saison de nidification de l'une des espèces d'oiseaux de proie les plus rares de notre pays bat son plein. Les drones aident également les défenseurs de l'environnement à effectuer ce suivi. Pour vous accompagner, Renata Oflag est au micro avec Christine Hanakova et Jacques Oflag. Notre ingénieur du son, Romana Šunderlíková, est à la régie, Radomír Meša à la programmation musicale.

0: Vous êtes sur les ondes de Radio Slovaquie Internationale et vous suivez votre émission du vendredi. Le groupe Vidiek, en français Campagne, a chanté pour vous Hrajte trúbky, jouez les trompettes. Votre vendredi radiophonique se poursuit après cette pause musicale.
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0: En 2023, la Compagnie d'énergie nucléaire nationale a reçu du gouvernement un mandat pour identifier les zones propices au développement de l'énergie éolienne en Slovaquie. Zemplín, une région dans l'est de la Slovaquie, en faisait partie. Plus de 40 éoliennes, d'une hauteur de 200 à 267 mètres, auraient dû être construites.
2: En mai 2026, une réunion publique avec l'investisseur s'est tenue à Stražské, dans la région de Zemplín. Les habitants des villes et villages concernés y ont clairement fait entendre leur voix. Ils refusent ces éoliennes.
0: Les autorités locales se sont également opposées au projet. Elles ont rédigé une pétition et l'ont envoyée directement au ministre de l'Environnement. Les experts mettaient en garde contre les conséquences néfastes pour la nature.
2: Un parc éolien ne peut être construit sans le consentement des villes et des municipalités. Elles ont l'obligation d'exprimer leur propre opinion à ce sujet. Voulez-vous un parc éolien ou non ? Avait réagi alors le ministre de l'Environnement, Tomáš Taraba, sur les réseaux sociaux.
0: Le débat public sur les parcs éoliens a continué ce mois-ci et a suscité de vives discussions. Environ un millier de citoyens, dont les maires des communes concernées, se sont réunis au palais des congrès d'Inkreba à Bratislava pour exprimer leur désaccord. Le public a reproché au gouvernement son manque de communication. Les citoyens s'inquiètent à nouveau pour leur santé et leur sécurité.
2: Quant à l'impact sur la santé publique, les études dont nous disposons, citées dans le dossier, aboutissent à des conclusions opposées à celles mentionnées ici.
0: A déclaré Martin Smutný, directeur général de la Société d'évaluation d'impact environnemental. Environ 1000 personnes ont participé à l'audience publique. Le débat a été houleux. Des représentants d'associations citoyennes ainsi que d'initiatives défavorables aux parcs éoliens ont souligné qu'aucune communication officielle ne les avait informés de l'éventuelle construction d'éoliennes et qu'ils avaient appris ces intentions par les médias. Ils ont annoncé porter l'affaire devant les tribunaux slovaques et européens.
2: Le sujet est loin d'être clos. Il va se poursuivre, cette mascarade qui nous réunit ici avec des scientifiques prendra fin.
0: A déclaré Stanislav Gulaš, représentant de l'association « Nous nous protégeons nous-mêmes ». Il faut rappeler que le gouvernement a ouvert le débat sur les parcs éoliens en mai. Le Premier ministre avait alors indiqué que le pays devrait élaborer un document à ce sujet, car le gouvernement s'y était engagé dans le cadre du plan de relance.
2: Nous remplirons les obligations administratives qui nous incombent en vertu du plan de relance. Voici quelques cartes et quelques éléments de réflexion. Mais je déclare officiellement que la République slovaque n'est pas dépendante en matière d'énergie. Elle n'a pas besoin de construire de parc éolien.
0: A déclaré le Premier ministre Robert Fico. Des représentants de la Coalition pour le climat ont également participé au débat public. Ils soulignent que le pays doit acheter du combustible pour les réacteurs nucléaires. Selon eux, l'énergie éolienne pourrait réduire la dépense vis-à-vis des autres pays. En outre, la coalition rappelle que la Slovaquie s'est engagée à en construire d'ici 2030.
3: Nous sommes censés avoir 750 MW d'énergie éolienne d'ici 2030. C'est donc très confus, contradictoire et les gens sont, je pense, à juste titre, peut-être même effrayé et en colère.
0: a expliqué Dana Marekova, coordinatrice de la Coalition pour le climat. Le gouvernement doit approuver le document stratégique et le soumettre à l'Union européenne d'ici la fin août. Faute de quoi, la Slovaquie risque de voir ses fonds du plan de relance bloqués. L'année dernière, selon Eurostat, 47% de l'électricité consommée dans l'Union européenne provenait de sources renouvelables. La Slovaquie se classait avant-dernière avec une part de 17,8% derrière Malte et la République tchèque. Sans énergie verte, les entreprises fuient vers l'étranger. Les constructeurs automobiles, les fabricants de batteries et les investisseurs exigent de plus en plus une énergie d'origine verte garantie.
2: Le prix et la qualité ne suffisent plus comme critère de sélection d'un fournisseur. La durabilité environnementale est tout aussi importante. Si un fournisseur ne répond pas à ses exigences, il ne trouvera tout simplement plus d'acheteurs, car les conducteurs automobiles ne pourront pas respecter leurs engagements d'ici 2050, avertit Alexander Matoušek, président de l'Association de l'industrie automobile.
0: Le bureau du vice-premier ministre de la République slovaque est chargé du plan de relance et de l'économie du savoir avec la collaboration avec des experts de l'Institut de politique environnementale. Il existe de nombreuses idées fausses et de la désinformation concernant les technologies éoliennes, ce qui remet en question les investissements et les réformes dans le domaine des énergies renouvelables. Le bureau en propose quelques-unes, on peut les consulter sur son site. Pour le futur des éoliennes dans notre pays, gardons un esprit positif. 61% des Slovaques sont favorables à la construction de parcs éoliens à proximité de leur domicile. Leur production zéro émission et l'augmentation de l'autosuffisance énergétique sont perçues positivement.
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0: Poursuivons notre émission du vendredi sur RSI. Dans quelques instants, partons par mont et par vous à la découverte de la Slovaquie. Et on va commencer par une comptine.
2: Monsieur l'ours, réveille-toi. Tu as bien trop dormi comme ça. Au bout de trois, réveille-toi. 1, 2, 3. Monsieur l'ours, tu dors ou tu sors?
4: Je dors.
0: Et les enfants slovaques chantent Medvedko, daj lapku, pojdeme na svadbu. Ah bah, une vision bien idyllique, cette cohabitation entre les ours et les humains. Cette bête sauvage peut faire bien peur, suivant un témoignage révélateur. Les villages de Liptov restent en alerte. Les signalements d'ours bruns se poursuivent. Zavajna Poruba est un paisible village situé au pied des Basses Tatras. Un ours a pénétré dans une zone interdite d'accès pour la troisième fois en quelques semaines. Les services d'urgence surveillent la situation. L'inquiétude et la tension sont parmi les habitants dans les villages.
5: Oh mon Dieu, un ours! Je n'en croyais pas mes yeux!
0: C'est ainsi que des habitants ont filmé un ours samedi soir. Madame Tregerova l'a aperçu juste devant sa maison alors qu'elle arrosait ses fleurs.
5: Il s'est arrêté, je me suis arrêtée, on s'est regardé. Puis une voiture passait, elle a détourné son attention. L'ours a fait demi-tour et est remonté vers le village.
0: L'intrusion d'un ours brun au village ce week-end était la troisième attaque sérieuse en 3 semaines. Il a également été aperçu sur la piste cyclable près de l'église. Dans ce cas, l'ours a été abattu par les secours. Un autre a été aperçu par des habitants à midi. Il rôdait près de l'école maternelle.
5: Il y a un nouveau quartier là-bas avec de jeunes enfants. Il y a une école maternelle ici, par exemple, mais personne ne semble se soucier du danger que nous encourons.
0: Un habitant a même été griffé par l'animal. L'ours a attaqué l'homme juste devant chez lui, alors qu'il coulait du béton. Heureusement, il a pu se défendre.
2: La seule chose que j'ai pu faire, c'est tendre la main pour qu'il ne m'attaque pas, pour qu'il ne me saute pas au visage. Nous nous sommes retrouvés contre un mur. Heureusement, des gens en voiture klaxonnaient, criaient. Il a pris peur et pris la fuite.
0: La situation au village est tendue. Le maire se sent impuissant face à cette situation.
2: Les gens sont stressés, nerveux. C'est des vacances, ils ne peuvent pas se déplacer librement. Nous essayons de gérer la situation, mais nous sommes impuissants sur certains points, car il est clair qu'il faut modifier la législation européenne pour réduire la protection de l'ours brun.
0: Jan Chaloupka, le chef d'équipe d'intervention, ajoute.
2: L'équipe d'intervention surveille la zone au sol et par voie aérienne et utilise également des drones équipés d'imagerie thermique.
0: D'après les habitants, les ours reviennent malgré les mesures d'alerte. Voici le témoignage d'une habitante du village.
5: Lancer des pétards sur les ours est absurde. Jusqu'à présent, rien n'a été fait et les ours errent dans le village. Les enfants sont en vacances. Ils ne peuvent ni faire de vélo ni jouer. C'est terrible.
0: Ces derniers jours, l'équipe d'intervention a doublé ses patrouilles dans la zone. Le Service national de la conservation de la nature recommande d'éviter de se promener seul, surtout tôt le matin et en fin d'après-midi, et de redoubler de vigilance. Poursuivons notre émission du vendredi sur RSI. Dans quelques instants, partons par Mont et par Vaud à la découverte de la Slovaquie. Cette fois-ci, on va jeter l'œil dans les cimes des arbres, observer des aigles. La saison de reproduction de l'aigle royal bat son plein en Slovaquie. C'est l'une des espèces de rapaces les plus rares. Elle était autrefois plus répandue à l'est du pays. Sa population à l'ouest a récemment augmenté et rejoint celle de l'est de la Slovaquie. Les défenseurs de l'environnement surveillent actuellement les nids et le succès de la nidification, notamment grâce aux technologies modernes. Des aigles ont également niché près de Nitra, ville située 90 km à l'est de Bratislava. Les défenseurs de l'environnement, Tomáš Veselovský et Stanislav Kovač, les observent sur place depuis le printemps. Ils sont venus constater les résultats à l'aide d'un drone.
2: Nous sommes deux sur place. L'un surveille les environs tandis que l'autre pilote le drone. Nous essayons de nous approcher au plus près du nid, car les aigles adultes ne peuvent alors qu'observer la situation à distance. Deux aiglons royaux sont perchés dans l'arbre. Nous sommes heureux que tout se passe bien pour le moment, car c'est ce couple qui a perdu leur petit l'année dernière, lorsque le nid entier s'est effondré lors d'une tempête nocturne.
0: Les aigles nichent généralement dans de grands arbres et les drones aident les défenseurs de l'environnement à les surveiller. Il n'est pas toujours possible d'observer l'intérieur du nid aux jumelles et grimper aux arbres s'avère problématique. Tomáš Veselovský et Stanislav Kovač, défenseurs de l'environnement, nous en disent plus.
2: Il faut donc être extrêmement prudent lorsqu'on vole près des nids, limiter au maximum son temps sur place et bien sûr être muni des autorisations nécessaires. Il faut savoir que les aigles royaux nichent sur des acacias plutôt fins et toujours dans la partie supérieure de l'arbre. De ce fait, tous les nids sont exposés au risque d'effondrement en cas d'intempéries et chaque année, deux ou trois nids s'écroulent de cette manière.
0: Malgré ces incidents, la population de l'aigle royal est en croissance et compte actuellement une centaine de couples nicheurs en Slovaquie. Martin Danilák, zoologue, nous donne les informations plus précises.
2: Chaque année, on observe entre 40 et 50 nids dans l'est de la Slovaquie. Ce nombre augmente légèrement d'année en année. Nous avons même eu deux cas de nidification où les aigles ont élevé trois aiglons.
0: Les aiglons commencent à quitter le nid vers l'âge de 80 jours, généralement en juillet. Chers auditeurs, je suis ravie de pouvoir partager avec vous une bonne nouvelle venant du zoo de Košice. Pour la première fois en Slovaquie, ce zoo a réussi à faire naître deux aiglons de Steller, l'un des plus grands aigles du monde. Le couple vit ensemble depuis plus de 10 ans et n'a réussi à se reproduire qu'après 14 années de captivité. Les deux jeunes ont été élevés naturellement par leurs parents sans intervention des soigneurs. Cette espèce est menacée et au cours de l'année écoulée, seuls 9 aiglons ont été élevés avec succès dans les zoos du monde entier. Et voilà, chers amis fidèles à l'écoute, c'est tout pour ce vendredi. Demain, retrouvez le samedi consacré à la musique slovaque et aux extraits d'émissions. Quant à moi, je vous souhaite une bonne fin de semaine et un excellent week-end à l'écoute des programmes francophones de Radio Slovaquie Internationale.

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1: Bonjour, bonsoir. En ce samedi daté du 1er août 2026, chers amis francophones, fidèles aux émissions que chaque jour vous propose les rédactions françaises de Radio Slovaquie Internationale, Kristina Hanaková qui est au micro, Romana Šunderlíková à la régie et Rado Meša au choix musical vous souhaite la bienvenue à l'écoute de l'émission de ce samedi estival et ensoleillé. Soyez assurés que nous nous sommes efforcés, selon nos bonnes habitudes, de faire en sorte que votre première soirée de ce week-end soit agréable. Nous sommes d'ailleurs persuadés que nous y réussirons. Nul d'entre vous, à moins d'être un tout nouvel auditeur, n'ignore que nos habitudes du samedi nous amènent à revenir sur quelques temps forts de la semaine, mais chaque premier samedi du mois, nous vous proposons également notre jeu RSI. Aujourd'hui, c'est précisément ce rendez-vous qui constitue l'unique thème de notre magazine. Nous vous invitons donc à partir à la découverte des stations thermales slovaques et de leurs eaux aux vertus bienfaisantes. Si le cœur vous en dit, participez à notre concours. Bonne écoute à vous tous, chers amis.

0: Dans la région de Hont, au sud de la Slovaquie, se trouve une célèbre ville thermale qui bénéficie de l'un des climats les plus chauds du pays et du plus grand nombre de jours d'ensoleillement par an. Doudince. Les premières mentions écrites des sources minérales de Doudince remontent au XVIe siècle. Il ne fallut pas longtemps pour que la réputation de leurs exceptionnelles vertus curatives dépasse largement les frontières de la région. Des visiteurs affluaient de tout le royaume de Hongrie, mais aussi de Silésie, de Pologne et de Russie. À cette époque, les thermes au sens moderne du terme n'existaient pas encore. Les curistes se baignaient dans de simples bassins naturels creusés dans le travertin. L'histoire moderne des thermes de Doudince ne commence véritablement qu'au XXe siècle avec la construction des établissements de cure Rubin, Smaragd, Cristal et enfin Sitno, rebaptisé plus tard Diamant. C'est précisément là que nous vous amenons aujourd'hui.
1: De notre point de vue, nos thermes sont exceptionnels, avant tout grâce à leur eau minérale unique. Une eau de cette composition ne se trouve que dans trois endroits au monde où elle est utilisée à des fins curatives. Cette singularité se reflète également dans l'origine de notre clientèle. Il n'est pas rare d'accueillir des curistes venus des États-Unis, du Canada ou encore de nombreux autres pays européens.
0: C'est ainsi que Peter Schroeder, directeur actuel des thermes Diamant, décrit le caractère exceptionnel de cet établissement. Selon lui, toutefois, la seule qualité de l'eau thermale ne suffit pas à garantir le succès d'une cure. Un personnel expérimenté et hautement qualifié constitue un élément tout aussi indispensable.
1: Nos thermes emploient 110 personnes qui travaillent à différents postes et dans divers services. En tant qu'établissement spécialisé dans le tourisme de santé, nous accordons une importance particulière à une approche à la fois personnalisée et professionnelle. Je tiens à souligner que la majorité de nos collaborateurs font partie de notre équipe depuis de nombreuses années. Dans certains cas, plusieurs générations d'une même famille y ont travaillé ou y travaillent encore. Cette continuité permet de transmettre non seulement le savoir-faire et la qualité des services, mais aussi un véritable sens des responsabilités.
0: L'une de ses collaboratrices est la médecin-chef des thermes, la docteure Dominika Dobošová. Elle y exerce depuis déjà 26 ans. Nous l'avons jointe par téléphone.
2: J'exerce les fonctions de médecin-chef au terme Diamant à Doudince. Notre équipe médicale est composée de 4 médecins, moi comprise. En période de forte fréquentation, chacun d'entre nous prend en charge entre 60 et 70 curistes. Nous comptons également 6 infirmières, une technicienne de laboratoire, ainsi que 26 collaborateurs au sein du service de balnéothérapie et de rééducation, y compris son responsable.
0: Ensemble, ils assurent un accompagnement hautement professionnel à chaque patient, qu'il vienne dans le cadre d'une prise en charge par son assurance maladie, qu'il finance lui-même son séjour ou qu'il effectue une cure de remise en forme.
2: Chaque personne qui séjourne chez nous bénéficie d'un examen médical d'entrée. Les patients qui viennent le plus souvent à Doudince souffrent de maladies de l'appareil locomoteur et du système cardiovasculaire. Nous accueillons également des personnes atteintes de troubles du système nerveux, ainsi que de maladies dites de civilisation liées notamment à une mauvaise hygiène de vie, au stress, au manque d'activité physique et à d'autres facteurs similaires. La cure thermale joue également un rôle préventif. Elle favorise un changement de mode de vie et permet aux curistes de se ressourcer aussi bien physiquement que psychologiquement.
0: Le traitement au terme diamant repose avant tout sur la célèbre eau minérale locale dont la composition exceptionnelle fait toute sa renommée.
2: Il s'agit d'une combinaison unique de deux gaz naturels libres, le sulfure d'hydrogène et le dioxyde de carbone. Ces deux gaz agissent en synergie sur l'appareil locomoteur et le système cardiovasculaire. Je pense notamment au cas remarquable d'une de mes patientes que j'appellerai par les initiales ZH. Elle avait été très gravement blessée dans un accident de la route alors qu'elle circulait à pied. Elle avait subi un traumatisme crânien, des lésions cérébrales, de multiples fractures de la face ainsi qu'une fracture des deux os de la jambe gauche. Lorsqu'elle est arrivée chez nous, elle se déplaçait en fauteuil roulant et ne pouvait parcourir que de très courtes distances avec une aide. Un an après sa première cure thermale, elle est revenue pour une seconde. Cette fois, elle marchait déjà avec l'aide d'une seule canne. L'année suivante, elle était capable de se déplacer sans aucun appui.
0: Cette histoire illustre parfaitement que le succès d'une cure thermale ne repose pas uniquement sur les effets bénéfiques de l'eau, mais aussi sur une prise en charge individualisée et l'accompagnement d'une équipe de spécialistes tout au long du séjour. Les thermes Diamant proposent plus de 80 soins thérapeutiques. Parmi eux, les massages occupent une place essentielle, qu'il s'agisse des techniques classiques ou de méthodes moins traditionnelles.
3: Volám sa Daniela Čerbová, pracujem ako masérka už pomaly 30 rokov.
2: Je m'appelle Daniela Čerbová et je travaille comme masseuse dans cet établissement depuis bientôt 30 ans. J'y pratique différents types de massages, le massage classique partiel du dos, celui du corps entier, le massage réflexe du dos, la réflexologie plantaire, le massage au miel, le massage indien de la tête, ainsi que les drainages lymphatiques des membres inférieurs et supérieurs, du visage et du décolleté.
0: Selon les dires de Daniela, les massages les plus appréciés des curistes restent le massage classique du corps entier et la réflexologie plantaire. On observe toutefois un intérêt croissant pour des soins plus originaux. C'est notamment le cas du massage au miel, réputé pour ses effets détoxifiants.
2: Le massage au miel consiste à appliquer une couche de miel sur le dos, puis à effectuer des mouvements de pompage et de traction afin d'aider, grâce au miel, à éliminer les toxines de l'organisme. Nous proposons également un soin complet du corps qui débute par un gommage suivi d'un enveloppement avec différents masques de soins. La séance se termine par un massage du corps aux pierres volcaniques chaudes avant un moment de détente sur une table de repos.
0: Un séjour thermal ne se résume pas aux seuls soins. L'environnement propice au calme et au ralentissement du rythme quotidien joue lui aussi un rôle essentiel. C'est sans doute l'une des raisons pour lesquelles les thermes Diamant connaissent une fréquentation soutenue tout au long de l'année. C'est ce que confirme Lucia Šorecová du service des admissions et des réservations.
2: La capacité totale de nos thermes est de 248 lits. Nous disposons de l'établissement principal Diamant ainsi que d'une annexe Achat. Le taux d'occupation des deux bâtiments atteint en moyenne 80% tout au long de l'année, aussi bien hors saison qu'en pleine saison.
0: Et le terme Adudinte n'attire pas uniquement une clientèle slovaque. Les curistes étrangers y sont également de plus en plus nombreux. Ils apprécient avant tout la qualité globale des soins, les équipements modernes et l'approche personnalisée pilier est réservé.
2: Je pense que de nombreux visiteurs étrangers arrivent avec certains préjugés. Ils s'imaginent parfois que nous sommes un peu en retard en matière d'équipement ou de qualité des services. Une fois sur place, ils sont agréablement surpris, tant par le niveau de nos prestations que par l'accueil chaleureux et la convivialité des Slovaques. Au terme Diamant, tout est réuni sous un même toit. L'eau thermale, les soins, la restauration et l'hébergement. Nous privilégions une approche véritablement personnalisée, car lorsqu'on porte le nom de Diamant, il faut offrir un service à la hauteur. Nos clients disposent également de chambres spacieuses et confortablement équipées, ainsi que d'installations entièrement accessibles aux personnes en fauteuil roulant ou en situation de handicap.
0: Un autre atout des thermes Diamant est la possibilité de communiquer avec le personnel en plusieurs langues. Si la composition de la clientèle étrangère a évolué ces dernières années, elle demeure néanmoins très internationale. C'est ce qu'explique Ludmila Čepiaková du service marketing.
2: Nous accueillons une clientèle russophone, notamment venue de Lituanie et de Lettonie. Nous recevons également de nombreux visiteurs de nos pays voisins, comme l'Autriche, l'Allemagne, la Tchéquie et la Hongrie. À cela s'ajoutent des curistes originaires du Danemark, de Suède, d'Italie, de France, des îles Féroé, ainsi que du Canada.
0: Bien sûr, le principal attrait des thermes de Doudjinsé reste leur eau minérale unique, mais Ludmila et Lucia s'accordent à dire que de nombreux visiteurs apprécient également la richesse du programme culturel proposé pendant leur séjour.
2: La cure s'accompagne aussi d'un programme culturel varié. Nous disposons d'un café où sont organisées des soirées dansantes le mardi, le jeudi et le samedi. Nous avons également une grande salle de cinéma et de spectacle où nous projetons des films et accueillons des représentations théâtrales. Nous organisons aussi régulièrement des dégustations de vin, ce qui ravit les amateurs d'œnologie. Les curistes peuvent également assister à la fabrication des traditionnelles gaufrettes thermales et les acheter directement sur place. À l'occasion de fêtes comme Pâques, nous proposons divers ateliers créatifs où les clients peuvent confectionner eux-mêmes des objets ou des décorations. Notre programme d'animation est donc particulièrement riche et varié.
0: La diversité ne s'arrête pas aux activités proposées par les thermes. Les paysages environnants offrent aussi de magnifiques découvertes. Les visiteurs peuvent agrémenter leur séjour par des excursions à travers le vignoble de la région de Hont, réputé pour ses paysages et sa tradition viticole.
2: La destination qui attire le plus nos visiteurs est sans doute Banská Štiavnica. Ils apprécient également le musée des masques à Lichow, situé non loin d'ici. Beaucoup se rendent aussi à Súdovce, connu notamment pour ses formations rocheuses spectaculaires. J'ajouterai également les caves viticoles, car nous sommes au cœur d'une région réputée pour ses vins. En discutant avec plusieurs clients allemands, j'ai constaté qu'ils apprécient particulièrement l'ambiance authentique de ces caves souterraines, où l'on peut déguster un bon vin accompagné de spécialités locales. Je pense notamment aux caves de Stará Hora, à Sebechlebi, mais aussi de Hontianske Tesare, où l'on trouve de nombreuses caves traditionnelles.
0: Et qui mieux que des curistes eux-mêmes peut parler des atouts des thermes Diamant? Pour beaucoup d'entre eux, cet établissement est devenu une véritable seconde maison. Nous avons posé la question à Madame Jelmira et à Madame Vierka.
2: Qu'est-ce que je recommanderais? Je dirais que tout forme un ensemble. Il y a ce magnifique cadre, cet eau exceptionnel, mais aussi toutes ces personnes qui prennent soin de nous, année après année. D'ailleurs, grâce à moi, beaucoup de mes amis viennent désormais, eux aussi, passer leur cure ici. Bonjour, je m'appelle Vierka et je viens de Prešov. C'est la quatrième fois que je viens ici et pour moi, l'eau de Dudince est la meilleure au monde. Je fais cette cure principalement pour soigner mon appareil locomoteur. Mais ce que j'apprécie tout particulièrement, ce sont les soirées dansantes organisées ici. Elles sont pleines d'énergie, de bonne humeur et de belles rencontres. À mes yeux, c'est une véritable thérapie à part entière.
0: Les éloges ne s'arrêtent pas là. Monsieur Vendelin a lui aussi tenu à partager son expérience positive.
1: J'ai déjà subi 4 opérations, c'est pourquoi je suis venu ici 6 ou 7 fois. L'eau de Dudince est vraiment exceptionnelle. Je ne vais nulle part ailleurs. J'aimerais remercier tout le personnel et tout particulièrement le directeur qui veille avec beaucoup d'attention au bon fonctionnement de l'établissement.
0: Pour que les thermes Diamant demeurent un lieu où les curistes reviennent avec plaisir année après année, il est essentiel de poursuivre leur développement et d'améliorer constamment la qualité des services. C'est ce que souligne le directeur de l'établissement, Peter Schroeder.
1: Bien sûr, nous avons de nombreux projets. Notre objectif est d'améliorer en permanence la qualité de l'environnement thermal, de faciliter l'accès aux différents soins et d'élargir notre offre de traitement. Nous voulons que nos curistes repartent toujours plus satisfaits et que notre établissement continue d'évoluer au rythme des meilleures pratiques du secteur de la santé.
0: Les thermes Diamant de Dudince sont un lieu où se conjuguent une eau minérale unique, une prise en charge médicale de qualité et le calme apaisant du sud de la Slovaquie. Rien d'étonnant donc à ce que nous soyons revenus de cette visite reposée et riche de belles impressions. 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
1: Quelle denrée alimentaire traditionnelle slovaque est utilisée au terme diamant pour un massage détoxifiant spécial?
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1: Bonjour, bonsoir. En ce samedi daté du 1er août 2026, chers amis francophones, fidèles aux émissions que chaque jour vous propose les rédactions françaises de Radio Slovaquie Internationale, Kristina Hanaková qui est au micro, Romana Šunderlíková à la régie et Rado Meša au choix musical vous souhaite la bienvenue à l'écoute de l'émission de ce samedi estival et ensoleillé. Soyez assurés que nous nous sommes efforcés, selon nos bonnes habitudes, de faire en sorte que votre première soirée de ce week-end soit agréable. Nous sommes d'ailleurs persuadés que nous y réussirons. Nul d'entre vous, à moins d'être un tout nouvel auditeur, n'ignore que nos habitudes du samedi nous amènent à revenir sur quelques temps forts de la semaine, mais chaque premier samedi du mois, nous vous proposons également

Notre jeu RSI, aujourd'hui, c'est précisément ce rendez-vous qui constitue l'unique thème de notre magazine. Nous vous invitons donc à partir à la découverte des stations thermales slovaques et de leurs eaux aux vertus bienfaisantes. Si le cœur vous en dit, participez à notre concours. Bonne écoute à vous tous, chers amis.

0: Dans la région de Hont, au sud de la Slovaquie, se trouve une célèbre ville thermale qui bénéficie de l'un des climats les plus chauds du pays et du plus grand nombre de jours d'ensoleillement par an. Doudince. Les premières mentions écrites des sources minérales de Doudince remontent au XVIe siècle. Il ne fallut pas longtemps pour que la réputation de leurs exceptionnelles vertus curatives dépasse largement les frontières de la région. Des visiteurs affluaient de tout le royaume de Hongrie, mais aussi de Silésie, de Pologne et de Russie. À cette époque, les thermes au sens moderne du terme n'existaient pas encore. Les curistes se baignaient dans de simples bassins naturels creusés dans le travertin. L'histoire moderne des thermes de Doudince ne commence véritablement qu'au XXe siècle avec la construction des établissements de cure Rubin, Smaragd, Cristal et enfin Sitno, rebaptisé plus tard Diamant. C'est précisément là que nous vous amenons aujourd'hui.
1: De notre point de vue, nos thermes sont exceptionnels, avant tout grâce à leur eau minérale unique. Une eau de cette composition ne se trouve que dans trois endroits au monde où elle est utilisée à des fins curatives. Cette singularité se reflète également dans l'origine de notre clientèle. Il n'est pas rare d'accueillir des curistes venus des États-Unis, du Canada ou encore de nombreux autres pays européens.
0: C'est ainsi que Peter Schroeder, directeur actuel des thermes Diamant, décrit le caractère exceptionnel de cet établissement. Selon lui, toutefois, la seule qualité de l'eau thermale ne suffit pas à garantir le succès d'une cure. Un personnel expérimenté et hautement qualifié constitue un élément tout aussi indispensable.
1: Nos thermes emploient 110 personnes qui travaillent à différents postes et dans divers services. En tant qu'établissement spécialisé dans le tourisme de santé, nous accordons une importance particulière à une approche à la fois personnalisée et professionnelle. Je tiens à souligner que la majorité de nos collaborateurs font partie de notre équipe depuis de nombreuses années. Dans certains cas, plusieurs générations d'une même famille y ont travaillé ou y travaillent encore. Cette continuité permet de transmettre non seulement le savoir-faire et la qualité des services, mais aussi un véritable sens des responsabilités.
0: L'une de ses collaboratrices est la médecin-chef des thermes, la docteure Dominika Dobošová. Elle y exerce depuis déjà 26 ans. Nous l'avons jointe par téléphone.
2: J'exerce les fonctions de médecin-chef au terme Diamant à Doudince. Notre équipe médicale est composée de 4 médecins, moi comprise. En période de forte fréquentation, chacun d'entre nous prend en charge entre 60 et 70 curistes. Nous comptons également 6 infirmières, une technicienne de laboratoire, ainsi que 26 collaborateurs au sein du service de balnéothérapie et de rééducation, y compris son responsable.
0: Ensemble, ils assurent un accompagnement hautement professionnel à chaque patient, qu'il vienne dans le cadre d'une prise en charge par son assurance maladie, qu'il finance lui-même son séjour ou qu'il effectue une cure de remise en forme.
2: Chaque personne qui séjourne chez nous bénéficie d'un examen médical d'entrée. Les patients qui viennent le plus souvent à Doudince souffrent de maladies de l'appareil locomoteur et du système cardiovasculaire. Nous accueillons également des personnes atteintes de troubles du système nerveux, ainsi que de maladies dites de civilisation liées notamment à une mauvaise hygiène de vie, au stress, au manque d'activité physique et à d'autres facteurs similaires. La cure thermale joue également un rôle préventif. Elle favorise un changement de mode de vie et permet aux curistes de se ressourcer aussi bien physiquement que psychologiquement.
0: Le traitement au terme diamant repose avant tout sur la célèbre eau minérale locale dont la composition exceptionnelle fait toute sa renommée.
2: Il s'agit d'une combinaison unique de deux gaz naturels libres, le sulfure d'hydrogène et le dioxyde de carbone. Ces deux gaz agissent en synergie sur l'appareil locomoteur et le système cardiovasculaire. Je pense notamment au cas remarquable d'une de mes patientes que j'appellerai par les initiales ZH. Elle avait été très gravement blessée dans un accident de la route alors qu'elle circulait à pied. Elle avait subi un traumatisme crânien, des lésions cérébrales, de multiples fractures de la face ainsi qu'une fracture des deux os de la jambe gauche. Lorsqu'elle est arrivée chez nous, elle se déplaçait en fauteuil roulant et ne pouvait parcourir que de très courtes distances avec une aide. Un an après sa première cure thermale, elle est revenue pour une seconde. Cette fois, elle marchait déjà avec l'aide d'une seule canne. L'année suivante, elle était capable de se déplacer sans aucun appui.
0: Cette histoire illustre parfaitement que le succès d'une cure thermale ne repose pas uniquement sur les effets bénéfiques de l'eau, mais aussi sur une prise en charge individualisée et l'accompagnement d'une équipe de spécialistes tout au long du séjour. Les thermes diamantes proposent plus de 80 soins thérapeutiques. Parmi eux, les massages occupent une place essentielle, qu'il s'agisse des techniques classiques ou de méthodes moins traditionnelles.
2: Je m'appelle Daniela Cherbova et je travaille comme masseuse dans cet établissement depuis bientôt 30 ans. J'y pratique différents types de massages, le massage classique partiel du dos, celui du corps entier, le massage réflexe du dos, la réflexologie plantaire, le massage au miel, le massage indien de la tête, ainsi que les drainages lymphatiques des membres inférieurs et supérieurs, du visage et du décolleté.
0: Selon les dires de Daniela, les massages les plus appréciés des curistes restent le massage classique du corps entier et la réflexologie plantaire. On observe toutefois un intérêt croissant pour des soins plus originaux. C'est notamment le cas du massage au miel, réputé pour ses effets détoxifiants.
2: Le massage au miel consiste à appliquer une couche de miel sur le dos, puis à effectuer des mouvements de pompage et de traction afin d'aider, grâce au miel, à éliminer les toxines de l'organisme. Nous proposons également un soin complet du corps qui débute par un gommage suivi d'un enveloppement avec différents masques de soins. La séance se termine par un massage du corps aux pierres volcaniques chaudes avant un moment de détente sur une table de repos.
0: Un séjour thermal ne se résume pas aux seuls soins. L'environnement propice au calme et au ralentissement du rythme quotidien joue lui aussi un rôle essentiel. C'est sans doute l'une des raisons pour lesquelles les thermes diamantes connaissent une fréquentation soutenue tout au long de l'année. C'est ce que confirme Lucia Chorecova du service des admissions et des réservations.
2: La capacité totale de nos thermes est de 248 lits. Nous disposons de l'établissement principal Diamant ainsi que d'une annexe Achat. Le taux d'occupation des deux bâtiments atteint en moyenne 80% tout au long de l'année, aussi bien hors saison qu'en pleine saison.
0: Et le terme Adudinte n'attire pas uniquement une clientèle slovaque. Les curistes étrangers y sont également de plus en plus nombreux. Ils apprécient avant tout la qualité globale des soins, les équipements modernes et l'approche personnalisée qui leur est réservé.
2: Je pense que de nombreux visiteurs étrangers arrivent avec certains préjugés. Ils s'imaginent parfois que nous sommes un peu en retard en matière d'équipement ou de qualité des services. Une fois sur place, ils sont agréablement surpris, tant par le niveau de nos prestations que par l'accueil chaleureux et la convivialité des Slovaques. Au terme Diamant, tout est réuni sous un même toit, l'eau thermale, les soins, la restauration et l'hébergement. Nous privilégions une approche véritablement personnalisée, car lorsqu'on porte le nom de Diamant, il faut offrir un service à la hauteur. Nos clients disposent également de chambres spacieuses et confortablement équipées, ainsi que d'installations entièrement accessibles aux personnes en fauteuil roulant ou en situation de handicap.
0: Un autre atout des thermes Diamant est la possibilité de communiquer avec le personnel en plusieurs langues. Si la composition de la clientèle étrangère a évolué ces dernières années, elle demeure néanmoins très internationale. C'est ce qu'explique Lyudmila Čepiaková du service marketing.
2: Nous accueillons une clientèle russophone, notamment venue de Lituanie et de Lettonie. Nous recevons également de nombreux visiteurs de nos pays voisins, comme l'Autriche, l'Allemagne, la Tchéquie et la Hongrie. À cela s'ajoutent des curistes originaires du Danemark, de Suède, d'Italie, de France, des îles Féroé, ainsi que du Canada.
0: Bien sûr, le principal attrait des thermes de Doudjince reste leur eau minérale unique, mais Lyudmila et Lucia s'accordent à dire que de nombreux visiteurs apprécient également la richesse du programme culturel proposé pendant leur séjour.
2: La cure s'accompagne aussi d'un programme culturel varié. Nous disposons d'un café où sont organisées des soirées dansantes le mardi, le jeudi et le samedi. Nous avons également une grande salle de cinéma et de spectacle où nous projetons des films et accueillons des représentations théâtrales. Nous organisons aussi régulièrement des dégustations de vin, ce qui ravit les amateurs d'œnologie. Les curistes peuvent également assister à la fabrication des traditionnelles gaufrettes thermales et les acheter directement sur place. À l'occasion de fêtes comme Pâques, nous proposons divers ateliers créatifs où les clients peuvent confectionner eux-mêmes des objets ou des décorations. Notre programme d'animation est donc particulièrement riche et varié.
0: La diversité ne s'arrête pas aux activités proposées par les thermes. Les paysages environnants offrent aussi de magnifiques découvertes. Les visiteurs peuvent agrémenter leur séjour par des excursions à travers le vignoble de la région de Hont, réputé pour ses paysages et sa tradition viticole.
2: La destination qui attire le plus nos visiteurs est sans doute Banská Štiavnica. Ils apprécient également le musée des masques à Lichow, situé non loin d'ici. Beaucoup se rendent aussi à Súdovce, connu notamment pour ses formations rocheuses spectaculaires. J'ajouterai également les caves viticoles, car nous sommes au cœur d'une région réputée pour ses vins. En discutant avec plusieurs clients allemands, j'ai constaté qu'ils apprécient particulièrement l'ambiance authentique de ces caves souterraines, où l'on peut déguster un bon vin accompagné de spécialités locales. Je pense notamment aux caves de Stará Hora, à Sebechleby, mais aussi de Hontianske Tesare, où l'on trouve de nombreuses caves traditionnelles.
0: Et qui mieux que des curistes eux-mêmes peut parler des atouts des thermes Diamant? Pour beaucoup d'entre eux, cet établissement est devenu une véritable seconde maison. Nous avons posé la question à Madame Jelmira et à Madame Vierka.
2: Qu'est-ce que je recommanderais? Je dirais que tout forme un ensemble. Il y a ce magnifique cadre, ces taux exceptionnels, mais aussi toutes ces personnes qui prennent soin de nous, année après année. D'ailleurs, grâce à moi, beaucoup de mes amis viennent désormais, eux aussi, passer leur cure ici. Bonjour, je m'appelle Vierka et je viens de Prešov. C'est la quatrième fois que je viens ici et pour moi, l'eau de Dudince est la meilleure au monde. Je fais cette cure principalement pour soigner mon appareil locomoteur. Mais ce que j'apprécie tout particulièrement, ce sont les soirées dansantes organisées ici. Elles sont pleines d'énergie, de bonne humeur et de belles rencontres. À mes yeux, c'est une véritable thérapie à part entière.
0: Les éloges ne s'arrêtent pas là. Monsieur Vendelin a lui aussi tenu à partager son expérience positive.
1: J'ai déjà subi 4 opérations, c'est pourquoi je suis venu ici 6 ou 7 fois. L'eau de Dudince est vraiment exceptionnelle. Je ne vais nulle part ailleurs. J'aimerais remercier tout le personnel et tout particulièrement le directeur qui veille avec beaucoup d'attention au bon fonctionnement de l'établissement.
0: Pour que les thermes Diamant demeurent un lieu où les curistes reviennent avec plaisir année après année, il est essentiel de poursuivre leur développement et d'améliorer constamment la qualité des services. C'est ce que souligne le directeur de l'établissement, Peter Schroeder.
1: Bien sûr, nous avons de nombreux projets. Notre objectif est d'améliorer en permanence la qualité de l'environnement thermal, de faciliter l'accès aux différents soins et d'élargir notre offre de traitement. Nous voulons que nos curistes repartent toujours plus satisfaits et que notre établissement continue d'évoluer au rythme des meilleures pratiques du secteur de la santé.
0: Les thermes Diamant de Dudince sont un lieu où se conjuguent une eau minérale unique, une prise en charge médicale de qualité et le calme apaisant du sud de la Slovaquie. Rien d'étonnant donc à ce que nous soyons revenus de cette visite reposée et riche de belles impressions. Et vous aussi, vous pourriez découvrir l'atmosphère unique de cette charmante ville thermale, à condition de répondre correctement à notre question du concours d'aujourd'hui.
1: Quelle denrée alimentaire traditionnelle slovaque est utilisée au terme diamant pour un massage détoxifiant spécial?
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0: Et c'est tout pour ce samedi. Nous vous remercions de votre écoute et espérons à la prochaine sur les ondes de RSI. Ahoy!
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1: Bonjour, bonsoir. En ce samedi daté du 1er août 2026, chers amis francophones, fidèles aux émissions que chaque jour vous propose les rédactions françaises de Radio Slovaquie Internationale, Kristina Hanáková qui est au micro, Romana Šunderlíková à la régie et Rado Meša au choix musical vous souhaite la bienvenue à l'écoute de l'émission de ce samedi estival et ensoleillé. Soyez assurés que nous nous sommes efforcés, selon nos bonnes habitudes, de faire en sorte que votre première soirée de ce week-end soit agréable. Nous sommes d'ailleurs persuadés que nous y réussirons. Nul d'entre vous, à moins d'être un tout nouvel auditeur, n'ignore que nos habitudes du samedi nous amènent à revenir sur quelques temps forts de la semaine, mais chaque premier samedi du mois, nous vous proposons également notre jeu RSI. Aujourd'hui, c'est précisément ce rendez-vous qui constitue l'unique thème de notre magazine. Nous vous invitons donc à partir à la découverte des stations thermales slovaques et de leurs eaux aux vertus bienfaisantes. Si le cœur vous en dit, participez à notre concours. Bonne écoute à vous tous, chers amis.

0: Dans la région de Hont, au sud de la Slovaquie, se trouve une célèbre ville thermale qui bénéficie de l'un des climats les plus chauds du pays et du plus grand nombre de jours d'ensoleillement par an. Dudince. Les premières mentions écrites des sources minérales de Dudince remontent au XVIe siècle. Il ne fallut pas longtemps pour que la réputation de leurs exceptionnelles vertus curatives dépasse largement les frontières de la région. Des visiteurs affluaient de tout le royaume de Hongrie, mais aussi de Silésie, de Pologne et de Russie. À cette époque, les thermes au sens moderne du terme n'existaient pas encore. Les curistes se baignaient dans de simples bassins naturels creusés dans le travertin. L'histoire moderne des thermes de Dudince ne commence véritablement qu'au XXe siècle avec la construction des établissements de cure Rubin, Smaragd, Cristal et enfin Sitno, rebaptisé plus tard Diamant. C'est précisément là que nous vous amenons aujourd'hui.
1: De notre point de vue, nos thermes sont exceptionnels, avant tout grâce à leur eau minérale unique. Une eau de cette composition ne se trouve que dans trois endroits au monde où elle est utilisée à des fins curatives. Cette singularité se reflète également dans l'origine de notre clientèle. Il n'est pas rare d'accueillir des curistes venus des États-Unis, du Canada ou encore de nombreux autres pays européens.
0: C'est ainsi que Peter Schroeder, directeur actuel des thermes Diamant, décrit le caractère exceptionnel de cet établissement. Selon lui, toutefois, la seule qualité de l'eau thermale ne suffit pas à garantir le succès d'une cure. Un personnel expérimenté et hautement qualifié constitue un élément tout aussi indispensable.
1: Nos thermes emploient 110 personnes qui travaillent à différents postes et dans divers services. En tant qu'établissement spécialisé dans le tourisme de santé, nous accordons une importance particulière à une approche à la fois personnalisée et professionnelle. Je tiens à souligner que la majorité de nos collaborateurs font partie de notre équipe depuis de nombreuses années. Dans certains cas, plusieurs générations d'une même famille y ont travaillé ou y travaillent encore. Cette continuité permet de transmettre non seulement le savoir-faire et la qualité des services, mais aussi un véritable sens des responsabilités.
0: L'une de ses collaboratrices est la médecin-chef des thermes, la docteure Dominika Dobošová. Elle y exerce depuis déjà 26 ans. Nous l'avons jointe par téléphone.
2: J'exerce les fonctions de médecin-chef au terme Diamant à Dudince. Notre équipe médicale est composée de 4 médecins, moi comprise. En période de forte fréquentation, chacun d'entre nous prend en charge entre 60 et 70 curistes. Nous comptons également 6 infirmières, une technicienne de laboratoire, ainsi que 26 collaborateurs au sein du service de balnéothérapie et de rééducation, y compris son responsable.
0: Ensemble, ils assurent un accompagnement hautement professionnel à chaque patient, qu'il vienne dans le cadre d'une prise en charge par son assurance maladie, qu'il finance lui-même son séjour ou qu'il effectue une cure de remise en forme.
2: Chaque personne qui séjourne chez nous bénéficie d'un examen médical d'entrée. Les patients qui viennent le plus souvent à Dudince souffrent de maladies de l'appareil locomoteur et du système cardiovasculaire. Nous accueillons également des personnes atteintes de troubles du système nerveux, ainsi que de maladies dites de civilisation liées notamment à une mauvaise hygiène de vie, au stress, au manque d'activité physique et à d'autres facteurs similaires. La cure thermale joue également un rôle préventif. Elle favorise un changement de mode de vie et permet aux curistes de se ressourcer aussi bien physiquement que psychologiquement.
0: Le traitement au terme diamant repose avant tout sur la célèbre eau minérale locale dont la composition exceptionnelle fait toute sa renommée.
2: Il s'agit d'une combinaison unique de deux gaz naturels libres, le sulfure d'hydrogène et le dioxyde de carbone. Ces deux gaz agissent en synergie sur l'appareil locomoteur et le système cardiovasculaire. Je pense notamment au cas remarquable d'une de mes patientes que j'appellerai par les initiales ZH. Elle avait été très gravement blessée dans un accident de la route alors qu'elle circulait à pied. Elle avait subi un traumatisme crânien, des lésions cérébrales, de multiples fractures de la face ainsi qu'une fracture des deux os de la jambe gauche. Lorsqu'elle est arrivée chez nous, elle se déplaçait en fauteuil roulant et ne pouvait parcourir que de très courtes distances avec une aide. Un an après sa première cure thermale, elle est revenue pour une seconde. Cette fois, elle marchait déjà avec l'aide d'une seule canne. L'année suivante, elle était capable de se déplacer sans aucun appui.
0: Cette histoire illustre parfaitement que le succès d'une cure thermale ne repose pas uniquement sur les effets bénéfiques de l'eau, mais aussi sur une prise en charge individualisée et l'accompagnement d'une équipe de spécialistes tout au long du séjour. Les thermes Diamant proposent plus de 80 soins thérapeutiques. Parmi eux, les massages occupent une place essentielle, qu'il s'agisse des techniques classiques ou de méthodes moins traditionnelles.
2: Je m'appelle Daniela Cherbova et je travaille comme masseuse dans cet établissement depuis bientôt 30 ans. J'y pratique différents types de massages, le massage classique partiel du dos, celui du corps entier, le massage réflexe du dos, la réflexologie plantaire, le massage au miel, le massage indien de la tête, ainsi que les drainages lymphatiques des membres inférieurs et supérieurs, du visage et du décolleté.
0: Selon les dires de Daniela, les massages les plus appréciés des curistes restent le massage classique du corps entier et la réflexologie plantaire. On observe toutefois un intérêt croissant pour des soins plus originaux. C'est notamment le cas du massage au miel, réputé pour ses effets détoxifiants.
2: Le massage au miel consiste à appliquer une couche de miel sur le dos, puis à effectuer des mouvements de pompage et de traction afin d'aider, grâce au miel, à éliminer les toxines de l'organisme. Nous proposons également un soin complet du corps qui débute par un gommage suivi d'un enveloppement avec différents masques de soins. La séance se termine par un massage du corps aux pierres volcaniques chaudes avant un moment de détente sur une table de repos.
0: Un séjour thermal ne se résume pas aux seuls soins. L'environnement propice au calme et au ralentissement du rythme quotidien joue lui aussi un rôle essentiel. C'est sans doute l'une des raisons pour lesquelles les thermes Diamant connaissent une fréquentation soutenue tout au long de l'année. C'est ce que confirme Lucia Chorecova du service des admissions et des réservations.
2: La capacité totale de nos thermes est de 248 lits. Nous disposons de l'établissement principal Diamant ainsi que d'une annexe Achat. Le taux d'occupation des deux bâtiments atteint en moyenne 80% tout au long de l'année, aussi bien hors saison qu'en pleine saison.
0: Et le terme Adudint n'attire pas uniquement une clientèle slovaque. Les curistes étrangers y sont également de plus en plus nombreux. Ils apprécient avant tout la qualité globale des soins, les équipements modernes et l'approche personnalisée qui leur est réservé.
2: Je pense que de nombreux visiteurs étrangers arrivent avec certains préjugés. Ils s'imaginent parfois que nous sommes un peu en retard en matière d'équipement ou de qualité des services. Une fois sur place, ils sont agréablement surpris, tant par le niveau de nos prestations que par l'accueil chaleureux et la convivialité des Slovaques. Au terme Diamant, tout est réuni sous un même toit. L'eau thermale, les soins, la restauration et l'hébergement. Nous privilégions une approche véritablement personnalisée, car lorsqu'on porte le nom de Diamant, il faut offrir un service à la hauteur. Nos clients disposent également de chambres spacieuses et confortablement équipées, ainsi que d'installations entièrement accessibles aux personnes en fauteuil roulant ou en situation de handicap.
0: Un autre atout des thermes Diamant est la possibilité de communiquer avec le personnel en plusieurs langues. Si la composition de la clientèle étrangère a évolué ces dernières années, elle demeure néanmoins très internationale. C'est ce qu'explique Ludmila Čepiaková du service marketing.
2: Nous accueillons une clientèle russophone, notamment venue de Lituanie et de Lettonie. Nous recevons également de nombreux visiteurs de nos pays voisins, comme l'Autriche, l'Allemagne, la Tchéquie et la Hongrie. À cela s'ajoutent des curistes originaires du Danemark, de Suède, d'Italie, de France, des îles Féroé, ainsi que du Canada.
0: Bien sûr, le principal attrait des thermes de Doudjinte reste leur eau minérale unique, mais Ludmila et Lucia s'accordent à dire que de nombreux visiteurs apprécient également la richesse du programme culturel proposé pendant leur séjour.
2: La cure s'accompagne aussi d'un programme culturel varié. Nous disposons d'un café où sont organisées des soirées dansantes le mardi, le jeudi et le samedi. Nous avons également une grande salle de cinéma et de spectacle où nous projetons des films et accueillons des représentations théâtrales. Nous organisons aussi régulièrement des dégustations de vin, ce qui ravit les amateurs d'œnologie. Les curistes peuvent également assister à la fabrication des traditionnelles gaufrettes thermales et les acheter directement sur place. À l'occasion de fêtes comme Pâques, nous proposons divers ateliers créatifs où les clients peuvent confectionner eux-mêmes des objets ou des décorations. Notre programme d'animation est donc particulièrement riche et varié.
0: La diversité ne s'arrête pas aux activités proposées par les thermes. Les paysages environnants offrent aussi de magnifiques découvertes. Les visiteurs peuvent agrémenter leur séjour par des excursions à travers le vignoble de la région de Hont, réputé pour ses paysages et sa tradition viticole.
2: La destination qui attire le plus nos visiteurs est sans doute Banská Štiavnica. Ils apprécient également le musée des masques à Lichow, situé non loin d'ici. Beaucoup se rendent aussi à Súdovce, connu notamment pour ses formations rocheuses spectaculaires. J'ajouterai également les caves viticoles, car nous sommes au cœur d'une région réputée pour ses vins. En discutant avec plusieurs clients allemands, j'ai constaté qu'ils apprécient particulièrement l'ambiance authentique de ces caves souterraines, où l'on peut déguster un bon vin accompagné de spécialités locales. Je pense notamment aux caves de Stará Hora, à Sebechlebi, mais aussi de Hontianske Tesare, où l'on trouve de nombreuses caves traditionnelles.
0: Et qui mieux que des curistes eux-mêmes peut parler des atouts des thermes Diamant? Pour beaucoup d'entre eux, cet établissement est devenu une véritable seconde maison. Nous avons posé la question à Madame Jelmira et à Madame Vierka.
2: Qu'est-ce que je recommanderais? Je dirais que tout forme un ensemble. Il y a ce magnifique cadre, ces taux exceptionnels, mais aussi toutes ces personnes qui prennent soin de nous, année après année. D'ailleurs, grâce à moi, beaucoup de mes amis viennent désormais, eux aussi, passer leur cure ici.
3: Dobrý deň, volám sa Vierka, som z Prešova.
2: Bonjour, je m'appelle Vierka et je viens de Prešov. C'est la quatrième fois que je viens ici et pour moi l'eau de Dudince est la meilleure au monde. Je fais cette cure principalement pour soigner mon appareil locomoteur. Mais ce que j'apprécie tout particulièrement, ce sont les soirées dansantes organisées ici. Elles sont pleines d'énergie, de bonne humeur et de belles rencontres. À mes yeux, c'est une véritable thérapie à part entière.
0: Les éloges ne s'arrêtent pas là. Monsieur Vendelin a lui aussi tenu à partager son expérience positive.
1: J'ai déjà subi 4 opérations, c'est pourquoi je suis venu ici 6 ou 7 fois. L'eau de Dudince est vraiment exceptionnelle. Je ne vais nulle part ailleurs. J'aimerais remercier tout le personnel et tout particulièrement le directeur qui veille avec beaucoup d'attention au bon fonctionnement de l'établissement.
0: Pour que les thermes Diamant demeurent un lieu où les curistes reviennent avec plaisir année après année, il est essentiel de poursuivre leur développement et d'améliorer constamment la qualité des services. C'est ce que souligne le directeur de l'établissement, Peter Schroeder.
1: Bien sûr, nous avons de nombreux projets. Notre objectif est d'améliorer en permanence la qualité de l'environnement thermal, de faciliter l'accès aux différents soins et d'élargir notre offre de traitement. Nous voulons que nos curistes repartent toujours plus satisfaits et que notre établissement continue d'évoluer au rythme des meilleures pratiques du secteur de la santé.
0: Les thermes Diamant de Dudince sont un lieu où se conjuguent une eau minérale unique, une prise en charge médicale de qualité et le calme apaisant du sud de la Slovaquie. Rien d'étonnant donc à ce que nous soyons revenus de cette visite reposée et riche de belles impressions. Et vous aussi, vous pourriez découvrir l'atmosphère unique de cette charmante ville thermale, à condition de répondre correctement à notre question du concours d'aujourd'hui.
1: Quelle denrée alimentaire traditionnelle slovaque est utilisée au terme diamant pour un massage détoxifiant spécial?
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0: Et c'est tout pour ce samedi. Nous vous remercions de votre écoute et espérons à la prochaine sur les ondes de RSI. Ahoy!
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1: Bonjour, bonsoir. En ce samedi daté du 1er août 2026, chers amis francophones, fidèles aux émissions que chaque jour vous propose les rédactions françaises de Radio Slovaquie Internationale, Kristina Hanaková qui est au micro, Romana Šunderlíková à la régie et Rado Meša au choix musical vous souhaite la bienvenue à l'écoute de l'émission de ce samedi estival et ensoleillé. Soyez assurés que nous nous sommes efforcés, selon nos bonnes habitudes, de faire en sorte que votre première soirée de ce week-end soit agréable. Nous sommes d'ailleurs persuadés que nous y réussirons. Nul d'entre vous, à moins d'être un tout nouvel auditeur, n'ignore que nos habitudes du samedi nous amènent à revenir sur quelques temps forts de la semaine. Mais chaque premier samedi du mois, nous vous proposons également notre jeu RSI. Aujourd'hui, c'est précisément ce rendez-vous qui constitue l'unique thème de notre magazine. Nous vous invitons donc à partir à la découverte des stations thermales slovaques et de leurs eaux aux vertus bienfaisantes. Si le cœur vous en dit, participez à notre concours. Bonne écoute à vous tous, chers amis.

0: Dans la région de Hont, au sud de la Slovaquie, se trouve une célèbre ville thermale qui bénéficie de l'un des climats les plus chauds du pays et du plus grand nombre de jours d'ensoleillement par an. Doudince. Les premières mentions écrites des sources minérales de Doudince remontent au XVIe siècle. Il ne fallut pas longtemps pour que la réputation de leurs exceptionnelles vertus curatives dépasse largement les frontières de la région. Des visiteurs affluaient de tout le royaume de Hongrie, mais aussi de Silésie, de Pologne et de Russie. À cette époque, les thermes au sens moderne du terme n'existaient pas encore. Les curistes se baignaient dans de simples bassins naturels creusés dans le travertin. L'histoire moderne des thermes de Doudince ne commence véritablement qu'au XXe siècle avec la construction des établissements de cure Rubin, Smaragd, Cristal et enfin Sitno, rebaptisé plus tard Diamant. C'est précisément là que nous vous amenons aujourd'hui.
1: De notre point de vue, nos thermes sont exceptionnels, avant tout grâce à leur eau minérale unique. Une eau de cette composition ne se trouve que dans trois endroits au monde où elle est utilisée à des fins curatives. Cette singularité se reflète également dans l'origine de notre clientèle. Il n'est pas rare d'accueillir des curistes venus des États-Unis, du Canada ou encore de nombreux autres pays européens.
0: C'est ainsi que Peter Schroeder, directeur actuel des thermes Diamant, décrit le caractère exceptionnel de cet établissement. Selon lui, toutefois, la seule qualité de l'eau thermale ne suffit pas à garantir le succès d'une cure. Un personnel expérimenté et hautement qualifié constitue un élément tout aussi indispensable.
1: Nos thermes emploient 110 personnes qui travaillent à différents postes et dans divers services. En tant qu'établissement spécialisé dans le tourisme de santé, nous accordons une importance particulière à une approche à la fois personnalisée et professionnelle. Je tiens à souligner que la majorité de nos collaborateurs font partie de notre équipe depuis de nombreuses années. Dans certains cas, plusieurs générations d'une même famille y ont travaillé ou y travaillent encore. Cette continuité permet de transmettre non seulement le savoir-faire et la qualité des services, mais aussi un véritable sens des responsabilités.
0: L'une de ses collaboratrices est la médecin-chef des thermes, la docteure Dominika Dobošová. Elle y exerce depuis déjà 26 ans. Nous l'avons jointe par téléphone.
2: J'exerce les fonctions de médecin-chef au terme Diamant à Doudince. Notre équipe médicale est composée de 4 médecins, moi comprise. En période de forte fréquentation, chacun d'entre nous prend en charge entre 60 et 70 curistes. Nous comptons également 6 infirmières, une technicienne de laboratoire, ainsi que 26 collaborateurs au sein du service de balnéothérapie et de rééducation, y compris son responsable.
0: Ensemble, ils assurent un accompagnement hautement professionnel à chaque patient, qu'il vienne dans le cadre d'une prise en charge par son assurance maladie, qu'il finance lui-même son séjour ou qu'il effectue une cure de remise en forme.
2: Chaque personne qui séjourne chez nous bénéficie d'un examen médical d'entrée. Les patients qui viennent le plus souvent à Doudince souffrent de maladies de l'appareil locomoteur et du système cardiovasculaire. Nous accueillons également des personnes atteintes de troubles du système nerveux ainsi que de maladies dites de civilisation liées notamment à une mauvaise hygiène de vie, au stress, au manque d'activité physique et à d'autres facteurs similaires. La cure thermale joue également un rôle préventif. Elle favorise un changement de mode de vie et permet aux curistes de se ressourcer aussi bien physiquement que psychologiquement.
0: Le traitement au terme diamant repose avant tout sur la célèbre eau minérale locale dont la composition exceptionnelle fait toute sa renommée.
2: Il s'agit d'une combinaison unique de deux gaz naturels libres, le sulfure d'hydrogène et le dioxyde de carbone. Ces deux gaz agissent en synergie sur l'appareil locomoteur et le système cardiovasculaire. Je pense notamment au cas remarquable d'une de mes patientes que j'appellerai par les initiales ZH. Elle avait été très gravement blessée dans un accident de la route alors qu'elle circulait à pied. Elle avait subi un traumatisme crânien, des lésions cérébrales, de multiples fractures de la face ainsi qu'une fracture des deux os de la jambe gauche. Lorsqu'elle est arrivée chez nous, elle se déplaçait en fauteuil roulant et ne pouvait parcourir que de très courtes distances avec une aide. Un an après sa première cure thermale, elle est revenue pour une seconde. Cette fois, elle marchait déjà avec l'aide d'une seule canne. L'année suivante, elle était capable de se déplacer sans aucun appui.
0: Cette histoire illustre parfaitement que le succès d'une cure thermale ne repose pas uniquement sur les effets bénéfiques de l'eau, mais aussi sur une prise en charge individualisée et l'accompagnement d'une équipe de spécialistes tout au long du séjour. Les thermes Diamant proposent plus de 80 soins thérapeutiques. Parmi eux, les massages occupent une place essentielle, qu'il s'agisse des techniques classiques ou de méthodes moins traditionnelles.
2: Je m'appelle Daniela Cherbova et je travaille comme masseuse dans cet établissement depuis bientôt 30 ans. J'y pratique différents types de massages, le massage classique partiel du dos, celui du corps entier, le massage réflexe du dos, la réflexologie plantaire, le massage au miel, le massage indien de la tête, ainsi que les drainages lymphatiques des membres inférieurs et supérieurs, du visage et du décolleté.
0: Selon les dires de Daniela, les massages les plus appréciés des curistes restent le massage classique du corps entier et la réflexologie plantaire. On observe toutefois un intérêt croissant pour des soins plus originaux. C'est notamment le cas du massage au miel, réputé pour ses effets détoxifiants.
2: Le massage au miel consiste à appliquer une couche de miel sur le dos, puis à effectuer des mouvements de pompage et de traction afin d'aider, grâce au miel, à éliminer les toxines de l'organisme. Nous proposons également un soin complet du corps qui débute par un gommage suivi d'un enveloppement avec différents masques de soins. La séance se termine par un massage du corps aux pierres volcaniques chaudes avant un moment de détente sur une table de repos.
0: Un séjour thermal ne se résume pas aux seuls soins. L'environnement propice au calme et au ralentissement du rythme quotidien joue lui aussi un rôle essentiel. C'est sans doute l'une des raisons pour lesquelles les thermes Diamant connaissent une fréquentation soutenue tout au long de l'année. C'est ce que confirme Lucia Chorecova du service des admissions et des réservations.
2: La capacité totale de nos thermes est de 248 lits. Nous disposons de l'établissement principal Diamant ainsi que d'une annexe Achat. Le taux d'occupation des deux bâtiments atteint en moyenne 80% tout au long de l'année, aussi bien hors saison qu'en pleine saison.
0: Et le terme Adudint n'attire pas uniquement une clientèle slovaque. Les curistes étrangers y sont également de plus en plus nombreux. Ils apprécient avant tout la qualité globale des soins, les équipements modernes et l'approche personnalisée qui leur est réservé.
2: Je pense que de nombreux visiteurs étrangers arrivent avec certains préjugés. Ils s'imaginent parfois que nous sommes un peu en retard en matière d'équipement ou de qualité des services. Une fois sur place, ils sont agréablement surpris, tant par le niveau de nos prestations que par l'accueil chaleureux et la convivialité des Slovaques. Au terme Diamant, tout est réuni sous un même toit, l'eau thermale, les soins, la restauration et l'hébergement. Nous privilégions une approche véritablement personnalisée, car lorsqu'on porte le nom de Diamant, il faut offrir un service à la hauteur. Nos clients disposent également de chambres spacieuses et confortablement équipées, ainsi que d'installations entièrement accessibles aux personnes en fauteuil roulant ou en situation de handicap.
0: Un autre atout des thermes Diamant est la possibilité de communiquer avec le personnel en plusieurs langues. Si la composition de la clientèle étrangère a évolué ces dernières années, elle demeure néanmoins très internationale. C'est ce qu'explique Lyudmila Čepiaková du service marketing.
2: Nous accueillons une clientèle russophone, notamment venue de Lituanie et de Lettonie. Nous recevons également de nombreux visiteurs de nos pays voisins, comme l'Autriche, l'Allemagne, la Tchéquie et la Hongrie. À cela s'ajoutent des curistes originaires du Danemark, de Suède, d'Italie, de France, des îles Féroé, ainsi que du Canada.
0: Bien sûr, le principal attrait des thermes de Doudjinsé reste leur eau minérale unique, mais Lyudmila et Lucia s'accordent à dire que de nombreux visiteurs apprécient également la richesse du programme culturel proposé pendant leur séjour.
2: La cure s'accompagne aussi d'un programme culturel varié. Nous disposons d'un café où sont organisées des soirées dansantes le mardi, le jeudi et le samedi. Nous avons également une grande salle de cinéma et de spectacle où nous projetons des films et accueillons des représentations théâtrales. Nous organisons aussi régulièrement des dégustations de vin, ce qui ravit les amateurs d'œnologie. Les curistes peuvent également assister à la fabrication des traditionnelles gaufrettes thermales et les acheter directement sur place. À l'occasion de fêtes comme Pâques, nous proposons divers ateliers créatifs où les clients peuvent confectionner eux-mêmes des objets ou des décorations. Notre programme d'animation est donc particulièrement riche et varié.
0: La diversité ne s'arrête pas aux activités proposées par les thermes. Les paysages environnants offrent aussi de magnifiques découvertes. Les visiteurs peuvent agrémenter leur séjour par des excursions à travers le vignoble de la région de Hont, réputé pour ses paysages et sa tradition viticole.
2: La destination qui attire le plus nos visiteurs est sans doute Banská Štiavnica. Ils apprécient également le musée des masques à Lichow, situé non loin d'ici. Beaucoup se rendent aussi à Súdovce, connu notamment pour ses formations rocheuses spectaculaires. J'ajouterai également les caves viticoles, car nous sommes au cœur d'une région réputée pour ses vins. En discutant avec plusieurs clients allemands, j'ai constaté qu'ils apprécient particulièrement l'ambiance authentique de ces caves souterraines, où l'on peut déguster un bon vin accompagné de spécialités locales. Je pense notamment aux caves de Stará Hora, à Sebechleby, mais aussi de Hontianske Tesare, où l'on trouve de nombreuses caves traditionnelles.
0: Et qui mieux que des curistes eux-mêmes peut parler des atouts des thermes Diamant? Pour beaucoup d'entre eux, cet établissement est devenu une véritable seconde maison. Nous avons posé la question à Madame Jelmira et à Madame Vierka.
2: Qu'est-ce que je recommanderais? Je dirais que tout forme un ensemble. Il y a ce magnifique cadre, ces taux exceptionnels, mais aussi toutes ces personnes qui prennent soin de nous, année après année. D'ailleurs, grâce à moi, beaucoup de mes amis viennent désormais, eux aussi, passer leur cure ici. Bonjour, je m'appelle Vierka et je viens de Prešov. C'est la quatrième fois que je viens ici et pour moi, l'eau de Dudince est la meilleure au monde. Je fais cette cure principalement pour soigner mon appareil locomoteur. Mais ce que j'apprécie tout particulièrement, ce sont les soirées dansantes organisées ici. Elles sont pleines d'énergie, de bonne humeur et de belles rencontres. À mes yeux, c'est une véritable thérapie à part entière.
0: Les éloges ne s'arrêtent pas là. Monsieur Vendelin a lui aussi tenu à partager son expérience positive.
1: J'ai déjà subi 4 opérations, c'est pourquoi je suis venu ici 6 ou 7 fois. L'eau de Dudince est vraiment exceptionnelle. Je ne vais nulle part ailleurs. J'aimerais remercier tout le personnel et tout particulièrement le directeur qui veille avec beaucoup d'attention au bon fonctionnement de l'établissement.
0: Pour que les thermes diamantes demeurent un lieu où les curistes reviennent avec plaisir année après année, il est essentiel de poursuivre leur développement et d'améliorer constamment la qualité des services. C'est ce que souligne le directeur de l'établissement, Peter Schroeder.
1: Bien sûr, nous avons de nombreux projets. Notre objectif est d'améliorer en permanence la qualité de l'environnement thermal, de faciliter l'accès aux différents soins et d'élargir notre offre de traitement. Nous voulons que nos curistes repartent toujours plus satisfaits et que notre établissement continue d'évoluer au rythme des meilleures pratiques du secteur de la santé.
0: Les thermes diamantes de Dudince sont un lieu où se conjuguent une eau minérale unique, une prise en charge médicale de qualité et le calme apaisant du sud de la Slovaquie. Rien d'étonnant donc à ce que nous soyons revenus de cette visite reposée et riche de belles impressions. Et vous aussi, vous pourriez découvrir l'atmosphère unique de cette charmante ville thermale, à condition de répondre correctement à notre question du concours d'aujourd'hui.
1: Quelle denrée alimentaire traditionnelle slovaque est utilisée au terme diamant pour un massage détoxifiant spécial?
0: Envoyez-nous vos réponses avant le 31 août à l'adresse suivante Slovaque Radio, Radio Slovaquie Internationale, Mitna 1, 817 55 Bratislava, Slovaquie, adresse électronique rsi-french@stvr.sk. Outre un séjour au terme diamant, vous avez également la possibilité de gagner un ensemble de cadeaux aux couleurs de la radio slovaque. Nous vous souhaitons bonne chance et attendons vos réponses avec impatience.
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0: Et c'est tout pour ce samedi. Nous vous remercions de votre écoute et espérons à la prochaine sur les ondes de RSI. Ahoy!
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